Je m'appelle Mathieu Guimond, c'est un plaisir de passer ce mercredi soir en votre compagnie avec le meilleur de la musique en Montérégie, Saint-Hyacinthe sur O106.5. J'ai pour vous une belle sortie familiale à faire. Vous connaissez Chouette à voir, qui est un endroit que vous avez peut-être déjà été voir en famille. Mais tu sais, il y a toujours plein de nouveautés, toujours plein de belles expériences que vous allez pouvoir vivre justement en allant faire votre tour là-bas. Vous allez en apprendre un petit peu plus sur les oiseaux de poids, leur habitat naturel. C'est super éducatif. Mais c'est super intéressant de voir ces oiseaux-là qui sont impressionnants. On a pour vous accès familial 2.

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0: temps de s'arrêter.
1: Ça, je pense que vous allez être d'accord avec moi. Les gens bien branchés à hausse en C5 en ce mercredi soir, ça, c'est un signe que le beau temps est de retour quand on commence à avoir des spectacles présentés en plein air. Ben là, demain, c'est le retour des rendez-vous urbains. C'est au centre-ville de Saint-Hyacinthe que ça se passe. C'est un festival musical 100% gratuit. Les jeudis, vendredis et samedis, on a des spectacles pour tous les goûts à vous proposer. Entre autres, des hommages, des shows rock, des shows consacrés aux grandes de la musique, des shows 100% féminins. On a également des shows hommages aux grands de la musique québécoise, la musique country également. Voyez, on a vraiment pour tous les goûts. Et là, le show de demain, 11 juin, on débute ça avec Minority, qui est un hommage à Green Day, ils sont vraiment très bons. Alors, c'est un rendez-vous demain soir du côté du centre-ville de Saint-Hyacinthe pour le grand retour des rendez-vous urbains. Invitation au 106.5.
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Hey, bon mercredi soir, 10 juin déjà. Hey, le temps passe vite en tabarnouche, hein? Déjà rendu mercredi, déjà la moitié de la semaine de passé. Je m'appelle Mathieu Guimond, c'est un plaisir de passer cette soirée en votre compagnie. Entre autres, ce soir, on a économie, sortie familiale également qui peuvent être jumelées. J'ai une proposition à vous faire. On parle aussi, entre autres, de sortie culturelle avec un retour tant attendu de show en plein air, au centre-ville de Saint-Hyacinthe. Je vous parle de ça et de la programmation, bien sûr, un peu plus tard ce soir. Je veux saluer également ceux et celles qui ont déjà hâte à demain. Hein, vous avez réservé des billets. Quand on réserve des billets pour aller voir un show, hein, on encercle la date sur le calendrier, puis là, on compte les jours. Et là, je veux saluer ce soir ceux et celles qui ont leurs billets pour assister au show de Jérémy demain au Centre des Arts Juliette Lassonde. Avez-vous, qu'est-ce qui vous occupe en Montérégie en ce mercredi soir? 1-855-40 Radio pour le savoir.

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Vous avez peut-être raté des moments de l'émission de ce matin, entre autres notre segment La Game. Karel Aimard était de passage pour nous parler entre autres de la victoire des Hurricanes hier soir dans le match numéro 4 de la finale de la Coupe Stanley. Alors, on avait le feeling de retrouver les Hurricanes qui ont affronté le Canadien de Montréal. Moi, à un moment donné, je pensais même, coudonc, c'est-tu une reprise? Puis l'intelligence artificielle a-tu changé le chandail du Canadien puis celui-là des Knights, me semble. Ça ressemblait pas mal. Karel également qui nous a parlé d'un contrat qui a fait jaser dans la Ligue nationale de hockey. Pour réécouter notre chronique La Game de ce matin avec Karel Aimard de RDS, rendez-vous sur le haut1065.ca dans la section rattrapage.

Je m'appelle Mathieu Guimond, c'est un plaisir de passer ce mercredi soir en votre compagnie avec le meilleur de la musique en Montérégie, Saint-Hyacinthe sur O106.5. J'ai pour vous une belle sortie familiale à faire. Vous connaissez Chouette à voir, qui est un endroit que vous avez peut-être déjà été voir en famille. Mais tu sais, il y a toujours plein de nouveautés, toujours plein de belles expériences que vous allez pouvoir vivre justement en allant faire votre tour là-bas. Vous allez en apprendre un petit peu plus sur les oiseaux de poids, leur habitat naturel. C'est super éducatif. Mais c'est super intéressant de voir ces oiseaux-là qui sont impressionnants. On a pour vous accès familial, deux adultes, deux enfants de 5 à 12 ans à 50% de rabais. Vous voulez vivre cette belle sortie-là? Ben, allez déjà mettre la main sur votre laissez-passer pour pas cher, pas cher.

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Hey, bon mercredi soir, 10 juin déjà. Hey, le temps passe vite en tabarnouche, hein? Déjà rendu mercredi, déjà la moitié de la semaine de passé. Je m'appelle Mathieu Guimond, c'est un plaisir de passer cette soirée en votre compagnie. Entre autres, ce soir, on a économie, sortie familiale également qui peuvent être jumelées. J'ai une proposition à vous faire. On parle aussi, entre autres, de sortie culturelle avec un retour tant attendu de show en plein air, au centre-ville de Saint-Hyacinthe. Je vous parle de ça et de la programmation, bien sûr, un peu plus tard ce soir. Je veux saluer également ceux et celles qui ont déjà hâte à demain. Hein, vous avez réservé des billets. Quand on réserve des billets pour aller voir un show, hein, on en fait la date sur le calendrier. Puis là, on compte les jours. Et là, je veux saluer ce soir ceux et celles qui ont leurs billets pour assister au show de Jérémy demain au Centre des Arts Juliette Lassonde. Allez-vous, qu'est-ce qui vous occupe en Montérégie en ce mercredi soir? Un

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Vous avez peut-être raté des moments de l'émission de ce matin, entre autres notre segment La Game. Karel Lemar était de passage pour nous parler entre autres de la victoire des Hurricanes hier soir dans le match numéro 4 de la finale de la Coupe Stanley. Alors, on avait le feeling de retrouver les Hurricanes qui ont affronté le Canadien de Montréal. Moi, à un moment donné, je pensais même, coudonc, c'est-tu une reprise? Puis l'intelligence artificielle a-tu changé le chandail du Canadien puis celui-là des Knights, me semble. Ça ressemblait pas mal. Karel également qui nous a parlé d'un contrat qui a fait jaser dans la Ligue nationale de hockey pour éviter notre chronique La Game de ce matin avec Karel Lemar de RDS. Rendez-vous.

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0: Salut, bienvenue dans vos 100 000 matins, édition du jeudi 11 juin. Fred Côté, salut.
1: Salut, Max Lalonde.
0: Olivier, salut.
2: Et allô.
0: Merci d'être là. C'est la passation des pouvoirs après le show aujourd'hui.
1: Effectivement. Des pouvoirs. Moi, je suis pas là demain. Petite semaine de vacances la semaine prochaine. Fait que vous allez être avec Olivier.
2: Et Max.
1: Et Max. Max, c'est un vieux meuble, là. C'est juste ça. Beauté à terre, qu'est-ce que tu veux.
0: Et ça a commencé sec pour Fred Côté ce matin. Là. Manger des clémentines, c'est dangereux, là.
1: Il peut rien arriver en studio, hein, qu'on garde pour nous autres, hein, Max, non.
0: Non, t'as ouvert une clémentine, puis paf dans l'œil.
1: Le genre de zeste, là. T'sais, pas le jus de clémentine, des petits... ça réveillerait de l'œil.
0: Puis là, Oli est en train de taper des affaires, et Fred se retient.
1: Ben comme... oui.
0: Alors, comme s'il avait ça coupé les gars, mais le pleurail, là.
1: Et Max, lui, il sortient de pas rire.
0: Bien sûr. C'est ça. Puis là, Oli finit, puis là, Fred, regarde, tu vois, c'est pour ça que je mange pas de fruits. Trop dangereux. C'était trop dangereux. Allez, plein d'affaires aujourd'hui. Manquez pas la chronique de Vanessa Boulet à 6h30 ce matin. Tu sais, des fois, quand dans ton entourage, tu veux aider des gens alentour, mais là, ces gens-là ne veulent pas s'aider. Ouais. Tu veux les aider à se prendre en main. C'est où la limite? Jusqu'où tu peux te rendre, où tu as le droit de faire, c'est quoi? Ça ne m'appartient plus, arrange-toi, bonhomme. On va en parler avec Vanessa tantôt, ça va être super bon. Chronique de François Charron ce matin. L'Ontario veut interdire aux moins de 16 ans les réseaux sociaux. Mmh. OK, parfait, mais comment tu fais ça réellement? On va en parler tantôt avec François. Et je suis tombé sur, et ça je trouve ça très bon, je suis tombé sur une histoire d'un gars qui a contesté un ticket qu'il a reçu des policiers. La raison qu'il a donnée pour contester, c'est exceptionnel. Je vais vous raconter ça tantôt et vous donner d'autres bonnes raisons. Puis c'est drôle parce que c'est quand même très... Hier, là, j'étais à l'aéroport, j'ai cherché ma blonde et les enfants. J'ai vu une plaque de la Floride tourner à droite sur une lumière rouge. Mais techniquement, t'es sur l'île de Montréal, fait que t'as pas le droit. Le genre, tu sais, il sait pas. Mettons qu'il se fait arrêter, t'sais, il peut-tu dire comme « I'm from Florida, I didn't know ». Puis là, le policier va être obligé d'y expliquer que nous autres, on est trop caves au Québec.
1: Bon, ben, on fait ça à temps partiel.
0: Que tu peux partout sa province, tu peux. Mais dès que tu rentres sur l'île de Montréal, tu peux plus.
1: Ah non, puis même partout à travers la province, Max, tu le sais bien, il y a des lumières, des fois, t'as pas le droit.
0: Non, mais là, t'avais le droit. En fait, là, il y a pas de pancarte. Là. Okay. Sur l'île de Montréal, il y a pas de pancarte nulle part, évidemment, non, parce que t'as pas le droit. Ouais. Fait que là, imagine, le policier l'arrête, puis il dit au pauvre, puis il dit, ouais, c'est ça, ici, vous pouvez pas. Ouais, mais
1: c'est... Partout dans le monde, c'est de même.
0: Il dit, mettons, tu traverses Overpass, tu peux. Tu vois le pont là-bas, l'autre bord, là, tu peux. Ici,
1: non,
0: peux pas. Là, le gars de la Floride va lui dire, mais pourquoi le policier va faire... C'est comme ça. Fait qu'on va s'en jaser tantôt. Hey, les Knicks ont gagné hier. Je veux qu'on s'en parle de l'autre côté, mais je veux qu'on... C'est quoi le monde après les matchs de sport? C'est quoi qui se passe dans leur tête? C'est passé des affaires épouvantables à New York hier. Je vais vous raconter ça après. Éric Lapointe, et on commence à se quitter. Et As Well également avec Last Name. On vous souhaite un excellent réveil. Bon jeudi. Dans vos 100 000 matins jusqu'à l'avant, jusqu'à l'arrivée de Stéphanie Gagné.

0: Incroyable ce qui s'est passé à New York hier. De un, le prix des billets payés par les gens pour assister à ce match-là faisait aucun sens. Le prix le moins cher pour le match de la finale du basketball, collé sur le mur de béton en haut, c'était 7 000 $, le billet le moins cher.
1: Ce qui est triste dans cette affaire-là, c'est que la une des filles les plus riches au monde, elle, elle les a pas payés, ces billets.
0: Taylor Swift était là, elle a reçu 3 billets gratis pour amener ses amis, elle a eu 300 000 d'étiquettes. Et c'est drôle parce qu'il y a un commentateur qui s'est mis dans le trouble hier. Lui, il pense qu'il est pas en onde au début du match, puis le show est commencé. Mais ça, en fait, il est pas en onde, mais ça enregistre. Quelqu'un a extrait le clip vidéo. Et là, il est en train de devenir une vedette pour les mauvaises raisons. Maintenant, il regarde sur le bas du corps, puis il fait, c'est Taylor Swift, ça. Il dit, c'est même pas une fan des Knicks. Qu'est-ce qu'elle fait là? Elle vote, hein? Il dit, not even a Knicks fan. Get out of here, girl. Comme ça, en anglais, là, tout le monde s'en fait le tour, évidemment. Mais ce que là, c'est le concours de qui est le plus grand fan des Knicks. Ben, Timothée Chalamet est toujours là. Jerry Seinfeld est là. Seinfeld, lui, c'est un vrai fan des Knicks.
1: Spike Lee est un vrai, lui.
0: Oh, oui, Spike Lee, c'est un vrai de vrai, là. Mais hier, c'est complètement fou ce qui s'est passé. Il restait à peu près 1,2 secondes quand on a réussi à envoyer, c'est OG Anunoby qui a envoyé le tépin dans le panier, justement, pour donner la victoire au Knicks. C'était 106-105. Il restait 5 secondes. Il y a eu une tentative de 3 points qui a raté. Puis Anunoby est arrivé, a réussi à la mettre dedans. Gagne le match 107-106 dans cette série-là finale qui est complètement folle. Et là, les Knicks mènent la série 3-1.
1: C'est la plus grande remontée dans l'histoire de la finale de basket.
0: Mais c'est juste fou ce qui se passe après dans le monde du sport. Je ne comprends pas des images dans le centre-ville de New York. Tu t'attends des fois à de la casse, tu sais que ça va brasser. Puis c'est même pas des fans de basketball ou des fans de hockey ou des fans de...
1: Mais non.
0: C'est des appels là, qui sont dans le centre-ville, qui sont là avec des cagoules dans leurs poches, puis ils attendent de briser des affaires, là, puis ils font comme « OK, go, on y va, c'est fun ».
1: On le sait bien.
0: Mais hier... Il y a des fans des Knicks qui attendaient les gars des Spurs à leur hôtel pour leur lancer des affaires quand ils sortaient de l'autobus. Victor Wembanyama reçoit un œuf en arrière de la tête. Tu sais, tu fais comme, voyons, c'est...
1: Ben, il y a du visu parce qu'il faut viser où en tabarouette.
0: Mais il est quand même grand, par exemple. Tu sais, la tête est haute, là, à dépasse de tout le monde. Mais pareil, tu sais, tu regardes ces images-là, tu fais à quel point tu peux être content pour ton club, mais aussi désagréable.
1: Ouais.
0: Tu sais, il y a eu des arrestations hier dans le centre-ville, puis là, Manu, t'essaies de les défendre, puis de dire, ah, tu sais, c'est pas des fans des Knicks, c'est du monde qui se greffe à eux autres. Mais les policiers arrêtent pas de coucher en terre du monde avec des camisoles des Knicks qui sortent de l'amphithéâtre. Tu sais, puis il y a des places aux États-Unis où ils arrêtent de boire, de vendre la bière après la deuxième, où ils arrêtent de vendre la bière après le troisième quart. Des fois, il y a des places dans le football universitaire américain, il y a des villes où il y a même pas de bière vendue. Le monde va, pourquoi? Pour ça.
2: Pas capable de se tenir.
0: Pas capable de se tenir. Vous êtes pas capable de vous tenir. J'essaie de comprendre. Moi, jamais ça m'a traversé l'idée, même dans des grands moments de joie, de faire, hey!
1: Moi, j'étais au stade olympique pour l'émeute de Guns N' Roses et Metallica.
0: Ah, ouais?
1: Ouais. Puis, à un moment donné, quand ça commençait à brasser, j'ai dit, moi, on s'en va d'ici, là. Mais j'ai dit, ouais, non, moi, je sac mon camp. Un, ça brasse ben trop.
0: Ben oui, c'est
1: j'ai aucun intérêt à être ici, puis à commencer à casser des affaires, puis tout. Oui, j'étais en maudit, là. J'aurais aimé ça voir un bon show. Mais, malheureusement, pas pour cette raison-là.
0: J'essaie de comprendre.
1: Je vais casser tout, là.
0: Tu sais, souvent, là, moi, ça me brise le cœur parce que tu regardes là-dedans, t'as des pères de famille, des mères de famille, leurs enfants sont là, sont pas super vieux. Tu vois ça, t'es comme, voyons. Yeah. C'est comme il y a des vidéos qui sortent de monde qui se battent dans les estrades d'un papa avec son fils à côté. Qu'est-ce que tu y montres, là? Tu sais, c'est le faux des images demain à la job, là. C'est moi, là, le gars. Tu sais, les deux NYPD par-dessus moi qui me passent les menottes, là. Parce que c'est moi qui est en train de les camisoles, tu m'as-tu vu? Ouais.
1: Alright, qu'est-ce que t'as fait? Qui pleure à cause du poil de Cayenne. Ah, c'est super beau, là,
0: tu sais, il y a une vidéo hier, là, justement, il y a un gars, il sort, puis là, c'est pas trop clair qu'est-ce qu'il fait, mais les policiers demandent juste, avance puis votant. Il se revient, il pousse le policier. Tu fais comme. Il y a rien là-dedans qui est une bonne idée, là.
1: Ben,
0: il y a rien qui est une bonne idée. Il t'arrivera rien de bon. Le policier va faire merci, je fais du bien.
1: C'est placer le nain sciatique. Merci, buddy.
0: Je l'annonce, là. Tu pourras pas aller au prochain match, là.
1: Tu seras pas disponible.
0: Mais généralement, c'est même pas le monde qui était dans l'aréna. C'est les gens qui étaient alentour du MSG. Puis ça fait en sorte que ça pollue un peu la ville de New York présentement. C'est dommage, mais bon.
1: Une flambée de tout, tu sais. On en a parlé, là. Ce qui s'est passé à Paris avec la victoire du Paris Saint-Germain.
0: C'est des animaux, sérieux, là. Le soccer, c'est pire que pire. Pire que pire. Des fois, ça commence dans le stade.
1: L'histoire des hooligans.
0: Il y a eu des morts.
1: Il y a plusieurs années, là, en Europe, puis dans les stades anglais, surtout en Angleterre. Hey, ça brosse.
0: Hey, j'ai vu un couple avec le chandail. Je pense que c'était Barcelone, l'autre équipe. Quand Paris Saint-Germain a joué, je pense que me semble que c'était ça. J'ai vu un couple avec ce chandail-là. S'en allait à l'hôtel, la fille, recevoir des affaires en arrêt de la tête. Tu fais comme... Peux-tu, genre?
1: Ben oui. Ça reste du sport, hein. Tout le monde, ça reste.
0: Pas de conflit géopolitique là-dedans.
1: Impossible. T'as même pas de tu sais, t'as pas des parts de marché là, dans l'équipe, là. T'es juste un partisan. Tu payes tes billets, tu payes ton chandail, tu payes ta casquette, tu payes pour tout. Fait que, prends ça, relax, là. Sois content, puis arrêtez.
0: Puis même tu payes cher. Tu payes cher. 6h13 minutes, les trois accords avec les amoureux qui s'aiment. On a aussi classe moyenne avec Au fond des bois. Ryan, vous allez l'entendre également dans cette chanson-là. Dans vos 100 000 matins. Merci d'être là.

0: ça va être intéressant la discussion avec Vanessa Boulay dans les prochaines. Ce sujet-là, ça concerne bien du monde. Tu sais, des fois, tes affaires vont bien, toi, ça se place, tu te reprends en main, tu t'entraînes, tu manges bien, ça va bien, t'as un bon équilibre avec justement la job, le travail, placer ton calendrier, puis tout ça. Puis il y a des gens pour qui ça va pas partout, puis c'est des gens de ton entourage. Puis tu veux les aider, puis maintenant, t'essaies, puis tu te rends compte qu'eux, ben, ils veulent pas s'aider. C'est le sujet de la discussion avec Vanessa qui s'en vient, manquez pas ça. Allez la chercher sur Instagram, vous allez voir, c'est bien une fan de son contenu, Vanessa.boulet, B-O-U-L-A-I-S, facile à trouver. On la reçoit avec nous autres dans une dizaine de minutes, dans vos 100 000 matins.
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15: Bon jeudi, ici Louis-Philippe Arnoirel. Près de $662 000 sont accordés par la ville de Saint-Hyacinthe pour soutenir les enfants à besoins particuliers dans les camps de jour. Il s'agit d'une augmentation de 17% permettant d'accueillir 166 jeunes avec des particularités cet été, soit 34 de plus. L'enveloppe budgétaire doit servir à l'embauche de 109 personnes dédiées à l'accompagnement, travaillant pendant les 8 semaines d'activité avec les partenaires du milieu. Dans l'ouest de la Montérégie, 2 personnes dont l'âge et l'identité n'ont pas été dévoilées ont perdu la vie peu après 1 heure dans la nuit de mercredi lorsque leur voiture a plongé dans une rivière à Coteau du Lac à l'issue d'une poursuite policière. Des patrouilleurs de la Sûreté du Québec avaient pris le véhicule en chasse après une recherche sur la plaque d'immatriculation pour découvrir que le propriétaire était en bris de condition. Le conducteur suspect aurait perdu le contrôle et plongé dans la rivière de l'île. Les deux personnes qui prenaient place à bord ont été extirpées de la rivière, mais souffraient de blessures graves et leur décès a été constaté à l'hôpital. Le BEI a déclenché une enquête dans les heures suivantes. Les investissements du gouvernement caquiste dans la filière batterie ont reposé sur une approche peu planifiée. C'est ce qui ressort du plus récent rapport de la vérificatrice générale du Québec qui a été déposé hier au Salon Rouge de l'Assemblée nationale. Dans son rapport, elle conclut que certains éléments essentiels, tels que des objectifs et des échéanciers, qui auraient permis de favoriser l'atteinte de résultats, ont été omis. Parmi les entreprises analysées, on retrouve notamment le projet de Northvolt à Saint-Basile-le-Grand. Et le Parti québécois a confirmé la candidature de Nathalie Boisclair, résidente d'Upton, pour la circonscription de Daniel Johnson aux prochaines élections provinciales en octobre. Elle s'est impliquée au sein de commissions scolaires comme conseillère municipale à Longueuil et directrice générale de Saint-Charles-sur-Richelieu. Suivant le redécoupage électoral, le comté est maintenant constitué de Saint-Pie, Saint-Liboire et Saint-Dominique, en plus de Sainte-Hélène-de-Bagotte et Saint-Valérien-de-Milton. C'est ce qui complète vos actualités Arsenal Média. Passez une bonne journée sur nos ondes.
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16: Saint-Hyacinthe, c'est présentement 22. Sinon, pour aujourd'hui, c'est généralement nuageux. Il y a un 40% probabilité d'averse en après-midi avec un risque d'orage maximum de 28. Ce sera humide. Humidex allant jusqu'à 37. Sinon, pour demain, vendredi, c'est un copier-coller là, d'aujourd'hui. Donc, ce sera généralement nuageux avec quelques averses qui vont débuter en après-midi. Risque d'orage également, maximum de 30. Et l'humidex allant jusqu'à 39. 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
0: 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Hey, plein de choses à dire dans vos 100 000 matins. Bruno Gervais pour sa chronique La Game, ça s'en vient. Manquez pas ça vers 7h10 ce matin. Puis là, oubliez ça, la bourse, là, j'ai trouvé la nouvelle affaire qui va vous faire faire de l'argent sur le long terme. C'est un item de luxe qui vaut plus que s'acheter des actions à la bourse présentement. Je vous raconte ça après la chronique de Vanessa Boulet tout de suite dans vos 100 000 matins. 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Voici Francis de Grand Prix.

0: il est là.
1: Vanessa Boulay, salut.
2: Bon matin.
1: J'aime vraiment ton sujet d'aujourd'hui parce que tu sais, souvent, quand tu partages des choses sur les réseaux sociaux, ça génère un peu de réaction des fois. puis ça fait en sorte que tu reçois des messages. Puis ta dernière, puis tu sais, souvent, tu t'adresses à des gens directement pour que eux se prennent en main, pour que eux prennent la décision pour eux-mêmes de le faire. Mais il y a aussi des gens qui te suivent, qui sont déjà super disciplinés dans l'entraînement, dans bien manger, dans se sentir bien, mais que le message que tu leur envoies parle à d'autres mondes. Puis là, on dirait qu'ils deviennent comme genre l'agent de changement de papa, maman, du conjoint, de la sœur. Puis ce matin, tu veux nous parler de ça, du fait que changer quelqu'un d'autre quand lui veut pas changer, c'est difficile.
2: Ouais, on en a parlé un peu la semaine dernière, tu sais, comme quoi justement quand nous on faisait des changements, souvent ben on veut évidemment comme spreader tout le web, on veut que les gens aussi suivent un peu notre tangente puis nos choix. Puis ce qu'on a parlé aussi, c'est que les gens des fois ne comprennent pas. Tu sais, fait que j'ai eu beaucoup de retours cette semaine justement. Tu sais, ah, j'aimerais tellement ça que mon conjoint comprenne, puis j'aimerais tellement ça que ma meilleure chum embarque avec moi, je vais lui expliquer, puis la cheerleader, ça fonctionne pas, tu sais. Puis ça m'a fait réaliser beaucoup de choses moi-même parce que je pense que on passe beaucoup de notre vie quand même à vouloir sauver entre guillemets là, évidemment les gens qu'on aime, que ça soit nos enfants, nos proches. Puis tu sais, je pense que c'est une des leçons les plus que j'ai appris en étant adulte, tu sais, surtout comme coach. Évidemment, je suis coach en remise en forme depuis super longtemps. Fait que tu sais, pendant longtemps, je pensais que justement avec les bons mots, les bonnes stratégies, je voulais aider les gens. Puis honnêtement, je croyais profondément pouvoir changer toutes les femmes puis changer tout le monde. Ben je me suis rendu compte que bon, avec tout le potentiel du monde, puis même si les gens avaient énormément de potentiel, t'as beau vouloir les aider à transformer leur vie, à un moment donné, il faut se rendre à l'évidence, on peut pas sauver tout le monde.
1: Non, tu peux pas sauver tout le monde.
2: Surtout ceux qui veulent pas être sauvés. T'sais.
1: Puis l'histoire là-dedans, c'est que souvent, tu veux plus pour eux autres que eux autres veulent pour eux-mêmes. Puis ça peut devenir fâchant. T'sais, quand toi, t'as une éthique de travail ou t'as une façon de faire tes affaires, puis tu sais que quelqu'un pourrait le faire, mais qui veut juste pas, c'est du temps que tu vas perdre avec ça. Là.
2: Non, exactement. Puis tu sais, je pense que justement, on veut que les gens prennent des bonnes décisions. Nous, on les a déjà pris. Tu sais, il faut pas oublier que nous, on a fait un chemin aussi, qu'on peut-être pas fait, qui sont pas nécessairement prêts. Puis c'est pas une question de potentiel, c'est pas une question de motivation. Encore là, tu sais, on peut pas prendre la décision pour les gens, puis on peut surtout pas faire les actions.
1: Non, ça c'est sûr.
2: Puis on vient à s'épuiser, là, c'est sûr là.
1: Ouais, assurément. Puis tu sais, encore une fois, ça revient le fameux rough love, être capable de dire à quelqu'un, écoute, j'essaie de t'aider, mais ça marche pas. Puis tu sais, puis tu le fais parce que c'est tout le temps bien placé. Quelqu'un qui veut aider quelqu'un, c'est tout le temps dans la bienveillance. Mais à un moment donné, c'est ça, c'est que t'as atteint la limite. Là.
2: Non, exactement, parce que dans le fond, on veut éviter à quelqu'un un peu la souffrance, les erreurs, les détours que nous on a peut-être faites aussi. Puis tu sais, c'est un peu comme essayer de prendre le volant à leur place, là. Mais tu sais, je pense qu'à un moment donné, aimer quelqu'un puis vouloir son bien, ça peut devenir aussi justement être bienveillant puis sans nécessairement faire les choses à leur place, tu sais, leur donner des outils, bref, la motivation aussi, puis tu sais, leur montrer un peu le chemin sans vouloir avancer pour eux là, parce que finalement on peut pas le faire.
3: Mais comment on peut se retirer sans que, tu sais, mettons que c'est notre ami là, sans que ça vienne jouer dans l'amitié, dire regarde, moi j'ai fait mon bout, mais là, j'ai pas que j'abandonne, mais je pense que t'as besoin d'aide ailleurs. Comment est-ce qu'on ça se communique, ça?
2: Mais tu sais, je pense qu'il faut faire attention parce qu'il y a deux choses aussi. Tu sais, je pense qu'à un moment donné, quand on fait des choix dans notre vie, des fois, il y a un ménage un peu naturel qui va se faire. Dans le sens où il y a certaines personnes que, bon, vos chemins vont se séparer pour plein de raisons. Mais t'es encore là, c'est pas parce que moi, par exemple, je m'entraîne que j'ai pas d'amis qui s'entraînent pas ou peu importe. On se rejoint sur d'autres points. Puis encore là, je pense que ça vient à ce qu'on dit souvent, c'est de se respecter l'un et l'autre. Mais c'est ça, à un moment donné, il faut se détacher. On peut pas le faire pour les autres. Puis je pense que c'est difficile cette partie-là aussi parce que on parle pas juste de remise en forme, on peut parler de n'importe quel choix, là, que ça soit une relation professionnelle ou peu importe. Là, quand tu vois une chum dans une relation toxique, puis elle y retourne, à un moment donné, ben c'est à nous aussi de faire des choix, à savoir jusqu'à quel point on endosse, puis quelles sont nos limites.
1: Tu sais, puis il y a des gens de qui on se sent obligé. Tu sais, puis je vais donner l'exemple d'un de mes amis, son garçon qui a comme 14-15 est en surpoids. Mais puis tu sais, lui en tant que papa là, il est en forme, il mange bien puis tout ça, mais il y a un petit gars sédentaire qui fait pas de sport, qui visiblement est pas en forme et sera pas en forme. Puis lui il dit, tu sais, c'est quoi ma limite de parent jusqu'à où je peux aller pour, parce que ça me fâche de le voir comme ça, pis là, j'ai en bas, mais m'intéresse pas, pis tout ça, je vois, mais c'est parce que t'es pas supposé peser 2,80 à 16 ans, là. Tu sais, t'es pas supposé, là.
2: Ça, c'est sûr, c'est difficile pour cœur de parent, puisqu'on veut le bien pour nos enfants, c'est officiel. Puis, tu sais, moi, un exemple aussi, tu sais, c'est comme je dis, je m'entraîne depuis longtemps, puis je m'entraîne à la maison. Fait que, tu sais, Noah, il a eu 16 ans hier, mais depuis qu'il est mini, il était dans sa chaise à côté de moi, il s'entraînait, je donnais sa suce, puis, tu sais, il m'a toujours vu m'entraîner, puis ça fait longtemps, là, que, mon Dieu, j'ai tellement hâte de m'entraîner avec, puis, écoute, il est comme, lâche-moi, ça m'intéresse pas, je peux pas m'entraîner. Puis, depuis quelques mois, il a commencé le gym, puis, mais c'est venu de lui.
1: Ouais, c'est ça.
2: Je pense que c'est de continuer à proposer des alternatives, c'est continuer de montrer l'exemple. Puis Monkey See, Monkey Do, à un moment donné, ils finissent par le faire parce qu'ils savent. Mais encore là, je l'aurais traîné au gym. Ça aurait été... on peut pas faire ça.
1: Non, je pense pas. Puis tu sais, ultimement, c'est que Mané, ça va finir en confrontation parce qu'il y a du monde qui passe tellement de temps à essayer de convaincre les autres d'eux.
3: Ouais.
1: Tu sais, c'est pas comme ça. C'est souvent par exemple. C'est souvent t'embarques dans de quoi. Pas parce que quelqu'un t'a dit « Ah, oh, c'est extraordinaire », c'est parce que tu l'as vu la personne faire, puis tu l'as vu se réaliser. Puis tu fais « Ah, Colin, j'ai le goût d'essayer ça ». Tu sais, le nombre de passions passagères que j'ai eu moi, parce que j'avais des amis qui faisaient de la voile d'ici, du ça, puis je disais « Ah, je vais l'essayer ». Fait que tu sais, c'est souvent comme ça. Hey, Val, merci de ton temps ce matin, très gentil.
2: Et ça fait plaisir.
1: Salut.
3: Bonne
2: semaine.
1: Vanessa Boulay, allez la retrouver sur Instagram, vanessa.boulay, B-O-U-L-A-I-S, B-O-U-L-A-I-S.
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Et dans les prochaines minutes, j'aime beaucoup ce sujet-là parce que tu sais, des fois, on se dit, ah, j'aimerais ça épargner, puis là, t'as ton REER à la banque, t'as des affaires, puis tu places des sous quand sur soi. C'est un bon truc aussi. Et tu sais, dans quoi je peux investir qui est le fun, tu sais, qui est pas genre des chiffres à la banque, des affaires-là? Ben, il y a de quoi que vous pouvez acheter qui devrait prendre beaucoup de valeur dans les prochaines années. Je vais vous conseiller dans les prochaines. Puis probablement que vous y avez même jamais pensé à acheter ça pour faire des sous dans le futur. On fait ça au retour dans vos 100 000 matins. 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

0: Des fois, on cherche des façons d'investir. On se dit, j'ai des sous de lousse un peu, je fais quoi? Tu sais, je fais-tu de la bourse? Mettons, j'achète-tu genre des actions à la bourse? Est-ce que c'est une bonne idée sur le long terme? Peut-être, mais c'est plate, par exemple. Tu sais, quand tu peux collectionner des affaires qui prennent de la valeur. Je suis tombé là-dessus hier, puis j'ai fait ça, là, ça, Fred, vous aimez ça. Oubliez ça, la bourse, achetez-vous des sacoches. Pour vrai, les sacoches Hermès Birkin, c'est une marque de sacoches très en vue en Europe et un peu partout en Amérique du Nord, ont eu un meilleur rendement dans les 25 dernières années à chaque année que le SP500, que n'importe quel des placements d'actions que vous pouvez penser sur le marché de la bourse américain, évidemment, pour cette étude-là. On dit que dans les dernières années, c'était à peu près un retour de 11% par année entre 80 et 2015 pour le SP500 ou des actions qu'on peut se prendre justement à la bourse américaine. Et les sacoches Hermès Birkins, ça, ont augmenté, elles, de 14,2% présentement. Il y a même des sacoches que si vous les avez achetées au début des années 2010, le 2010, 2011, 2012, certains modèles que vous avez payés 9 000 $ valent aujourd'hui plus de 30 000 $. C'est en train de surpasser les montres. Les montres Rolex, affaires-là, dans la valeur. Birkin, les prix de vente des sacoches Birkin ont augmenté dans les 10 dernières années de 92%. C'est la marque de trucs luxueux qui a le plus augmenté dans les dernières années. Et il y a plein de gens qui ne porteront jamais, ne se serviront jamais de ces sacoches-là, qui ont commencé à acheter ça, à les storer à la maison. Après une couple d'années, les sortir, à les revoir un collectionneur de sacoches, là. Puis je dis, moi, j'ai celle-là, ce modèle-là, qu'on me donne. On raconte l'histoire d'un monsieur qui en a acheté une, qui l'a payé, il l'a payé 9 800 $, l'a revendu 43 000 $ 6 ans après.
1: Ça
0: n'a aucun sens. On dit, parce que bon, évidemment, il y a des numéros de modèles avec des productions limitées. Des fois, il y en a comme 1000 de chaque, 2000 de chaque.
1: Comme n'importe quoi.
0: C'est recherché partout dans le monde. Ils sont faits à la main. C'est vraiment difficile de les acheter. Tu peux pas rentrer chez Hermès, faire « Salut, je vais te prendre une sacoche. »
1: Ouais.
0: Un peu comme Rolex, faut qu'on te fasse un profil. Faut qu'on te dise comme « Pourquoi tu veux une sacoche? Qu'est-ce que tu veux faire avec ça? C'est pour qui? »
2: Qu'est-ce que tu veux faire avec ça?
0: Puis là, on te rappelle dans un horizon de 3 à 6 mois pour voir si t'es la bonne personne, si tu mérites d'avoir une sacoche.
1: Enquête de machin, puis ouais. Un peu comme Ferrari le fait, là, t'as pas le droit de modifier la sacoche, tu peux pas rien faire dessus,
0: tu peux pas. Qu'est-ce que tu veux faire, modifier une sacoche?
1: Je sais pas, faire comme un... Non, mais il y en a, tu sais, comme des gars qui font des souliers, là. Tu sais, de toute façon, t'achètes une paire de souliers, ils sont capables de les, on va dire, pimper tes souliers.
0: Ouais, mais ouais, totalement. Puis tu sais, c'est
1: drôle. Tu pimpes ta sacoche.
0: Dans l'article, on dit justement que il y a beaucoup de vols aux États-Unis présentement de ces sacoches-là, que de jamais les laisser à la vue, de jamais les laisser sans surveillance.
1: Ça, c'est
0: même
1: sûr.
0: Si vous êtes dans un restaurant, ils disent, à un moment donné, dans des centres d'achat de New York, si des dames déposaient leur sacoche Hermès, 5 minutes pour prendre une bouchée de salade, ça passe en courant, puis zip, bonsoir, le marché.
1: Dans Antigang.
0: Oui.
1: Tant qu'il y a, vers la fin, là, il y avait comme un groupe, là, qui volait des modèles de luxe, des articles de luxe, donc des sacoches.
0: Ouais, des sacoches. Fait que, tenez-vous là pour dire, c'est une des bonnes façons d'investir une sacoche Hermès Birkin. Vous l'aurez appris ici.
1: Jamais m'acheter une sacoche. T'sais, investir de l'argent pour faire de l'argent dans une sacoche, non. Tu sais, ça me prendrait quelque chose de collection, là. M'achèterais une Gibson, mettons.
0: Des vinyles,
1: une
0: belle guitare.
1: Quelque chose de, tu sais, que je peux accrocher sur le mur. Quelque chose qui est beau. Parce que là, tu sais, chez nous, t'arrives, pis là, il y a une sacoche.
0: Touche pas à ma sacoche. Faut te mettre dans un présentoir en verre, justement, là. Tu sais, les bouteilles de vin font ça aussi. Il y en a qui gardent des bouteilles de vin sur le long terme, ça prend de la valeur, peuvent les revendre après. Puis je veux saluer mon ami Mario Tessier, qui avait une bouteille de vin de grande valeur à la maison, qui est revenue à la maison. Mané puis Sablon, on est en train de faire revenir des pâtes avec.
1: Non!
0: Oui, Mario, dans son cellier à la maison, il y a un système de couleurs.
1: Okay.
0: Des collants. Fait que si, mettons, c'est un collant bleu, tu peux apprendre. Collant blanc, tu m'en demandes. Collant rouge, tu y touches pas. Puis ça, c'est un collant rouge sur une étiquette rouge. Elle l'a pas vu.
1: Ah, il est vite.
0: Puis elle est en train de faire revenir des pâtes.
2: Il suçait son spaghetti à la fin, ça.
0: Ouais, vraiment. Écoute.
1: C'est... J'ai un paquet de jokes que je peux pas faire.
0: Ouais, je sais, moi aussi, on s'en va en même place.
1: Il fallait qu'elle se fasse pardonner.
0: OK, Zach Chico avec Good Times, d'abord.
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0: Hey, je vous ai raconté hier que j'ai perdu mes lunettes de soleil, ouais. Que j'ai laissé sur le toit de l'auto avant de partir puis qu'ils ont comme sacré le camp, mais c'est mes lunettes Meta qui filment puis tout, fait que ça vaut quand même quelques dollars. Entre le moment où je les ai échappées à 4h20 et le moment où ma voisine s'est levée, ils se sont volatilisés, j'ai fait toutes les rues du quartier en vélo à peu près, même si je suis pas sûr où je suis pas passé. Mais pour vrai, non, mais j'ai fait le tour, je me suis rendu loin, j'étais comme, ben voyons. Ça vous est-il déjà arrivé de perdre de quoi, puis tu sais, de vraiment comme refaire le chemin, pas le trouver, tout faire, puis avoir là, je vais demander aux voisins, avez-vous des lunettes de soleil noires, avez-vous vu?
1: Ouais, non.
0: Ah non, c'était rien, zéro.
1: Puis mettons sur tes caméras de maison, t'as pas ça, t'as quelque chose qui filme ton entrée de garage, mais tu pourrais voir la patente noire partir ou.
0: Ben en fait, ça filme, mais pas tout le temps. Ça filme pas tout le temps quand je l'active seulement, puis quand on est à la maison, c'est bien rare qu'on l'active, c'est quand on n'est pas là qu'on l'active justement pour filmer, fait que c'est en temps réel, mais là. Comment ça me dit qu'on va se faire le en permanence, là?
1: Non, t'as juste à pas oublier tes lunettes sur le top de ton char. Ça va régler le problème.
0: C'est complètement grave. Puis en plus, t'sais, j'appelle chez Meta pour leur dire, oui, salut, t'sais, j'ai mes lunettes. Elle dit, comment vous avez fait ça? Ben, c'est ça, là, je m'en allais travailler, puis il y a eu un gros coup de vent dans la voiture. Puis là, j'ai dit. Elle a dit, ah, c'est dommage, oui. C'est dommage.
1: Effectivement.
0: Bruno Gervais s'arrête dans les prochaines pour la chronique La Game. Ça se poursuit ce soir entre les Hurricanes et les Golden Knights de Las Vegas. On en parle avec Bruno d'RDS. Au retour.
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2: Bon jeudi, ici Louis-Philippe Arnoirel. Le gouvernement libéral a présenté son projet de loi qui obligerait les plateformes de réseaux sociaux à bloquer l'accès aux enfants de moins de 16 ans, sauf si elles adoptent des mesures de protection suffisantes. Cette loi imposerait aussi des obligations aux agents conversationnels dotés d'intelligence artificielle, notamment pour prévenir la diffusion de contenus préjudiciables et intervenir en cas de situation de crise. Le ministre de la Culture, Mark Miller, affirme que ces mesures visent à protéger les enfants en ligne. Il espère obtenir l'appui de tous les partis. La loi prévoit également la création d'une commission indépendante sur la sécurité numérique. Tel que promis par Christine Fréchette, le gouvernement caquiste relance le PEC, le programme de l'expérience québécois, un programme d'immigration très populaire qui avait été fermé en novembre 2025 dans la controverse. Entre 8 000 et 12 000 personnes pourraient être admissibles et il n'y aurait pas de plafonnement selon le ministre de l'Immigration François Bonnardel, ce qui est bien loin des estimations précédentes qui étaient autour de 125 000. La première période de dépôt de candidature sera destinée aux personnes qui répondaient aux conditions d'admissibilité au 19 novembre, lorsque le programme a été fermé. La période de dépôt des candidatures s'ouvre le 2 juillet et s'étend jusqu'au 31 octobre. Et pour terminer, la gratuité des contraceptifs au Québec coûterait environ 22 millions de dollars par an, selon un rapport de l'Institut de recherche et d'information socio-économique. Cette mesure excluant les condoms pourrait réduire de 25% les grossesses non planifiées, qui représentent des risques pour la santé et des coûts élevés pour l'État. Le rapport estime que des méthodes efficaces comme le stérilet et l'implant, coûteuses pour de nombreuses femmes, seraient davantage utilisées. L'IRIS appelle aussi à une meilleure éducation sexuelle et des services de santé sexuelle accessibles pour faire de cette initiative un pilier de santé publique. C'est ce qui complète vos actualités Arsenal Média. Passez une bonne journée sur nos ondes.
3: Ligue nationale de hockey place au match numéro 5 ce soir entre les Golden Knights et les Hurricanes. La série est égale 2-2. On est du côté de Raleigh. Qui sera le gardien de but pour les Hurricanes? Je pense qu'il n'y a pas de débat. Là. Ça va être un Bussy après ce qu'il a fait lors du match numéro 4. Sinon, on se déplace du côté de la finale de la NBA. Quel match hier entre les Knicks de New York et les Spurs de San Antonio? Une remontée historique des Knicks de New York. À un certain moment, au troisième quart, pas au premier quart, au troisième quart, ils tiraient de l'arrière par 29 points. Ils ont finalement gagné 107-106 pour n'être plus qu'à une victoire de mettre la main sur ce titre-là. Sinon, ben aujourd'hui, c'est parti, la Copa del Mundo, la Coupe du monde de soccer qui commence. Ouais. Mexique, Afrique du Sud, Corée du Sud, Tchéquie. Je rappelle, là, ça se passe en Amérique du Nord, c'est-à-dire Mexique, Canada, États-Unis. Ça commence aujourd'hui. Le Canada va jouer son premier match demain, match de groupe contre la Bosnie-Herzégovine. Pour nous amener à la finale là, qui va avoir lieu le 19 juillet, c'est tout un grand et long tournoi. Sinon, on se déplace du côté du baseball majeur. Hier, Max Scherzer est devenu le 13e lanceur de l'histoire du baseball majeur à atteindre le plateau des 3500 retraits au bâton. Max, petite question quiz. C'est sûr que tu es capable d'avoir au moins deux gars dans le top 3.
4: Greg Maddux? Nolan Ryan, non.
3: Dans le top 3, Nolan Ryan, c'est le top. 5700 retraits au bâton, Nolan Ryan.
4: Maddux, c'est pas là?
3: Non.
4: Attends, pour Scherzer, Maddux, ce serait qui l'autre?
3: C'est sûr qu'il y a un paquet de gars des 1923, là, dont Walter Johnson, 22 juin 1923. Mais sinon, Roger Clemens,
4: troisième. Ben oui,
3: et l'autre, le grand là, qui a déjà joué, qui a déjà appartenu aux Expos.
4: El Presidente, non?
3: Randy Johnson.
4: Ah, Randy Johnson, c'est vrai, les Mariners de Seattle.
3: J'oublie aussi, son surnom, il y avait un nom bien particulier.
4: The Bigger, c'était Frank Thomas. J'oublie son surnom.
3: Il y a un surnom quand même bien à lui, là. Mais en tout cas, bref, fait que ben c'est tout.
4: Voilà. Hey, cette série-là entre les Hurricanes et les Golden Knights de Las Vegas, ça se gagnera pas dans les filets, on va se le dire. On va en parler avec Bruno Gervais dans les prochaines. Qui va l'emporter? Tu sais, même Robin Lamour s'est fait demander. Puis, t'as-tu du fun dans la série finale? Il a répondu non, ben trop stressant. Zéro fun, là. T'as de la misère à l'apprécier, ouais. On va dire. On en parle avec Bruno, justement. Au retour, après Alanis Morissette, voici End in My Pocket dans vos 100 000
3: mètres. C'est The Big Unit.
4: The Big Unit, c'est ça. Il y avait The Big Earth, Frank Thomas, ouais. Puis The Big Unit, Randy Johnson. 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
2: 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Pour la game de ce matin, c'est Bruno Gervais d'RDS qui est là. Salut Bruno.
3: Hey, bon matin.
2: Comment ça va?
3: Alors bien, vous autres?
2: Ah oui, certain. Hey, je disais, Rob Brind'Amour en entrevue qui s'est fait poser la question par un journaliste. T'as-tu du fun dans la série finale? T'es-tu capable de l'apprécier? Puis il a dit non, vraiment pas. C'est tellement stressant. C'est-tu vraiment de même? Tu sais, quand t'es dedans, est-ce que les gars s'amusent-tu quand même ou t'es tellement business que tu le réalises après que t'as eu du fun, genre?
3: Ben, tu sais, moi, quand t'es dedans, c'est dur. Puis je pense que peut-être la sagesse ou un gars comme Stahl, tu sais, on l'a vu sa réaction après le but, tu sais. Il vit de quoi de fort, il l'a gagné. Fait que là, tu leur vis comme ça, je pense que c'est quoi, c'est 17 ans plus tard. Tu peux peut-être l'apprécier un peu plus. Mais il y a des gars, tu sais, t'es tellement compétitif, t'es tellement dans le détail, chaque petite chose peut faire la différence. T'es dedans, il n'y a plus rien qui existe jusqu'à temps que ça finisse. Puis après, tu vas l'apprécier. Après, tu vas avoir des flashs de ce qui s'est passé.
2: Ouais.
3: Mais pendant que t'es dedans, là, tu veux rien savoir.
2: Parce que cette série-là, elle est complètement folle. T'sais, première des choses, ça se gagnera pas dans les filets par les gardiens de but. Là. T'sais, peut-être que Brandon Bossy va peut-être changer la donne du côté de la Caroline. Anderson a fait du Anderson dans la mesure où t'sais, ça a toujours été comme ça, sa carrière. Vegas, Carter Hart, ils ont Aiden Hill qui attend sur le banc, qui a pas joué tant que ça cette saison. C'est quoi le scénario pour ce soir, tu penses?
3: Ben, moi, j'ai pas l'impression qu'il va y avoir un changement à ce niveau-là pour les Golden Knights. T'sais, Hart qui a été correct, qui a été bon par moment, il a été bien moyen par d'autres, ouais. Mais ça a été leur gars. Fait que j'ai pas l'impression que tout d'un coup ça va changer. T'sais, depuis que Tortier est là, c'est ça. Fait que ça, tu sais, il a pas assez mal fait pour dire non, faut que je fasse un changement. Puis le scénario de saison est un peu dans cette direction-là aussi. Fait que je m'attends pas à un gros changement, mais t'as raison que c'est pas devant le filet. Avec deux équipes qui ont les brigades défensives pour fermer le jeu.
2: Ah, c'est
3: mais ça.
2: Ça
3: joue, tu sais, l'exécution est tellement à un haut niveau. L'état, ça fait longtemps que j'ai pas vu une belle finale comme ça, parce que c'est pas juste des éclopés puis des restants d'équipes puis que t'es juste à la fin du rouleau. C'est deux équipes en santé, en santé, là, on va mettre un astérix à côté de ça, là, mais c'est deux équipes qui sont arrivées là, avec pas de grosses blessures, les gars pas trop surtaxés des autres séries. Puis que là, c'est pédale au métal, puis tu donnes tout ce que t'as pour cette dernière ronde-là.
2: Ouais, puis tu sais, dans une série comme celle-là, évidemment, là, ce qu'on se rend compte, c'est que c'est deux clubs qui s'ajustent en temps réel avec les changements apportés au trio, puis tout ça, puis il y en a qui se lèvent, il y en a d'autres que non. Moi, Logan Stankoven, depuis le début de la série, j'arrête pas de me dire que, tu sais, dans tout le dossier Rantanen, c'est peut-être les Hurricanes les grands gagnants à cause du rendement de Stankoven présentement.
3: Ben, ça prend un gars qui fit vraiment au style des Hurricanes, puis Stankoven, il amène ça. Là, les choses ont cliqué en saison éliminatoire. Moyen en saison. C'est un gars qui a du talent, mais qui est capable de jouer comme ça, avec cette intensité-là. Puis quand tu le retrouves sur son trio, c'est un trio qui a fait de la différence. Surtout avec l'absence un peu là, de Jarvis, Aho, puis Svechnikov, comme disent les gros éléments offensifs. Il fait ça, mais il fait beaucoup de bonnes choses. Sur le long terme, ça va le dire, j'ai pas l'impression qu'un Stankoven va être capable de sortir des saisons proches du 100 points, ouais. Proches du 40 buts, ou ce que Rantanen va arriver. Mais le style de Rantanen ne pouvait pas fitter avec les Hurricanes. Fait que là, c'est là que tu sors, mettons, gagnant des circonstances, parce que tu as trouvé un gars qui rentre dans ton identité. Tu t'es gardé de l'argent pour aller chercher un Healers qui fait aussi de bonnes choses. Fait que je pense que les Hurricanes, dans les circonstances, sont capables de s'en tirer popé.
2: Tu sais, c'est tellement dur à prévoir, on dirait, ce qui va se passer dans les séries. Tu regardes les stats de certains gars, pis tu étais où dans la saison? Tu sais, mettons, Brett Howden, il a joué 58 matchs en saison, il est 12-10-22. Là, il arrive en playoff, il a 20 matchs de jouer, il est 14-4-18. Il a scoré plus de buts en 20 matchs en série que ses 12 buts en 58 matchs en saison. Qu'est-ce qui explique ça?
3: Ben, des fois, t'as pas d'explication. Quand tu parles de lui, rappelle-toi de cet Pisani, Fernando, c'est Pisani qui s'est, ou, le joueur des Oilers, là, l'année que les Oilers étaient rendus jusqu'en finale, justement, contre les Hurricanes.
2: Oh, oui.
3: Ben, il me semble que c'est ça, un Pisani qui avait marqué, qui avait connu des séries éliminatoires. Des fois, t'as des moments, ça se met à cliquer, la confiance est là. Puis, dans un moment où les gars sont peut-être un peu plus tendus, le bâton serré à certains moments, ou c'est plus fermé sur certains aspects.
2: Fernando Pisani, ouais, durant la Coupe de 2006.
3: Ouais. Ben, le gars, lui, était sorti de nulle part. Là, le restant, ben, ça va être à lui, tu sais, de démontrer que c'est pas, qu'il est capable de d'amener ça, parce que il y a plusieurs saisons dans la Ligue nationale. Il y a eu des, tu sais, c'est pas un gars qui a explosé offensivement. Est-ce que ça va l'amener là? Est-ce que ça va lui l'amener à avoir cette confiance-là, un, et ouais. Deux, d'avoir les opportunités de jouer avec des gars aussi de talent qui vont amener offensivement. Fait que, tu sais, ça, j'espère pour lui que ça peut être cette marche-là, mais des fois, il y a des gars que ça sort de nulle part, puis tout d'un coup, lui, il joue avec aucun complexe, il y a du fun, ça le touche, il est à bonne place au bon moment, il n'y a aucune science qui peut expliquer ça. Ça peut juste se produire, puis tant mieux pour lui.
2: Le match est ce soir, 20h, la série est égale 2-2 présentement. Un mot sur le Canadien, parce que là, évidemment, on sait qu'on a des postes à combler. T'sais, ça nous a été mis d'en face dans la dernière série, pas à peu près. Puis là, il y a des gars qui vont tester l'autonomie, puis on sait. Un gars comme AJ Greer, un gars comme Anthony Manta pourrait être disponible. Est-ce qu'il y a des joueurs comme ceux-là? Mettons, tu sais, un Greer, est-ce que tu le verrais à Montréal? Est-ce qu'Anthony Manta, tu sais, il a tellement bien fait à Pittsburgh la saison dernière dans un retour de blessure. Est-ce que c'est le genre de candidat qui serait intéressant pour le Canadien, tu penses?
3: Ben, je pense que oui. Tu sais, regarde le trio des Hurricanes qui a fait mal à celui au Canadien. T'sais, avec Jankowski, Carrier, Robinson, un trio qui a été bâti pour les séries. Ben, c'est sûr que tu regardes un AJ Greer, ça vient un peu remplir ça. Puis là, ça devient intéressant, selon moi. Et là, tu vois le contrat. Tu sais, Kent Hughes, là, quand il a vu Bill Guérin, là, son chum, là, signer le contrat à Michael McCarron. C'est bravo pour McCarron. Mais là, il a dû se cogner en tête sur un mur parce qu'il s'est dit, ah, tabarouette, ça sera pas les joueurs autonomes, un gars de quatrième trio qui va être facile à les signer. Là, ça sera pas évident. Ce qui est très, très fort pour le Canadien, c'est que Montréal, présentement, est une place où les gars qui remplissent ce rôle-là à merveille, qui ont l'étiquette de gagnant ou l'étiquette d'un gars qui va t'aider à gagner en série, mais il y en a plusieurs, selon moi, qui vont vouloir venir jouer dans un marché comme Montréal parce que c'est excitant. Puis quand tu viens signer à Montréal, t'es complémentaire. Ouais. Ça sera pas, oui, c'est un marché qui a de la pression, mais t'es loin d'être seul. Tu t'en viens dans une équipe où devant toi, tu as Caulfield, tu as Suzuki, tu as Demidov, tu as Slavkovski. Fait, tu sais que tu vas pouvoir faire ta job avec un peu plus de tranquillité, mais tu vas être dans une équipe qui aspire à aller loin, puis tu sais, la réputation de Martin, puis tout ce qui se passe ici, je pense que c'est très positif. Mais c'est pas tout le monde qui veut vivre ça. Fait que tu sais, il y a ce volet-là, mais un gars comme Greer, qui amène cet élément-là, puis tu viens l'étiqueter quatrième trio, puis sur son rôle, puis ce qu'il peut amener, je pense que ça peut être une bonne chose. Puis Greer, par moment, grimpait dans la formation.
2: Ben oui.
3: Mais là, t'en as beaucoup, là. Tu sais, avec les Anderson, les Evans, les Dak, t'en as beaucoup, là, qui se retrouvent à Bolduc, Texier. Tu sais, il y en a beaucoup qui bougeaient. Fait qu'avec ça, qui va tomber dans quelle chaise, ça va être intéressant. Mais Greer amène quelque chose qui peut-être te manquait dans cette série-là contre les Hurricanes. Puis si tu penses à l'année prochaine, ben, ça se peut qu'il y ait des Panthers de la Floride qui reviennent, tu sais, au grand galop, puis qui reviennent ben, c'est le genre d'équipe qui sont peut-être croisés en série éliminatoire, ou t'as vu ce que le Lightning a essayé de faire, ou t'as vu ce que les Hurricanes ont fait. Mais là, Greer devient très intéressant.
2: Ouais, puis j'ai très hâte de voir, parce que lui, il a dû se frotter les mains quand il a vu le contrat de McCarron en disant 3.3, yes! Hey, Bruno, merci de ton temps, on se reparle bientôt.
3: Bonne journée la gang, on s'en va bientôt.
2: Salut Bruno Gervais de RDS, on s'en va en musique tout de suite. C'est Joseph Poirier avec Rodéo, le meilleur de la musique. C'est on.

0: Joseph Poirier avec Rodéo dans vos 100 000 matins. Merci d'être là. Il manquait pas la chronique techno de François Charon dans les prochaines minutes. On va parler de ce règlement là qui, ça s'en fait à 40, ça chronique dans une vingtaine de minutes. En Ontario, on veut interdire les réseaux sociaux pour les moins de 16 ans. Je suis parfait, là, mais comment tu vas faire ça? Ça, moi, ça me fascine. Là. On en parle avec François tantôt, c'est à ne pas manquer. Avez-vous déjà pogné une contravention puis vous avez essayé de vous en sauver? Tu fais arrêter par la police, puis là, tu fais, j'avais vraiment envie d'aller aux toilettes, c'est pour ça, il fallait que j'arrive, sinon... ma femme est enceinte, elle est pas dans le char, non, elle est dans l'ambulance, mais moi, je la suivais pour que... J'en ai entendu plein, mais là, il y a quelqu'un qui a donné probablement la meilleure raison à un ticket qu'il a reçu. Puis je vous partage ça dans les prochaines minutes, ça m'a beaucoup fait rire.
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12: Bon jeudi, ici Louis-Philippe Arnoirel. Près de 662 000 $ sont accordés par la ville de Saint-Hyacinthe pour soutenir les enfants à besoins particuliers dans les camps de jour. Il s'agit d'une augmentation de 17% permettant d'accueillir 166 jeunes avec des particularités cet été, soit 34 de plus. L'enveloppe budgétaire doit servir à l'embauche de 109 personnes dédiées à l'accompagnement travaillant pendant les 8 semaines d'activité avec les partenaires du milieu. Dans l'ouest de la Montérégie, deux personnes dont l'âge et l'identité n'ont pas été dévoilées ont perdu la vie peu après une heure dans la nuit de mercredi lorsque leur voiture a plongé dans une rivière à Coteaux du Lac à l'issue d'une poursuite policière. Des patrouilleurs de la Sûreté du Québec avaient pris le véhicule en chasse après une recherche sur la plaque d'immatriculation pour découvrir que le propriétaire était en bris de condition. Le conducteur suspect aurait perdu le contrôle et plongé dans la rivière de l'île. Les deux personnes qui prenaient place à bord ont été extirpées de la rivière, mais souffraient de blessures graves et leur décès a été constaté à l'hôpital. Le BEI a déclenché une enquête dans les heures suivantes. Les investissements du gouvernement caquiste dans la filière batterie ont reposé sur une approche peu planifiée. C'est ce qui ressort du plus récent rapport de la vérificatrice générale du Québec qui a été déposé hier au Salon Rouge de l'Assemblée nationale. Dans son rapport, elle conclut que certains éléments essentiels, tels que des objectifs et des échéanciers, qui auraient permis de favoriser l'atteinte de résultats, ont été omis. Parmi les entreprises analysées, on retrouve notamment le projet de Northvolt à Saint-Basile-le-Grand. Et le Parti québécois a confirmé la candidature de Nathalie Boisclair, résidente d'Upton, pour la circonscription de Daniel Johnson aux prochaines élections provinciales en octobre. Elle s'est impliquée au sein de commissions scolaires comme conseillère municipale à Longueuil et directrice générale de Saint-Charles-sur-Richelieu. Suivant le redécoupage électoral, le comté est maintenant constitué de Saint-Pie, Saint-Liboire et Saint-Dominique, en plus de Sainte-Hélène-de-Bagotte et Saint-Valérien-de-Milton. C'est ce qui complète vos actualités Arsenal Média. Passez une bonne journée sur nos ondes.
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14: Ça a pas bougé, Saint-Hyacinthe. C'est toujours généralement nuageux pour aujourd'hui. Il y a un 40% de probabilité d'averse cet après-midi avec un risque d'un orage maximum de 28. Humidex allant jusqu'à 37. Ça va être humide. Demain, vendredi, pour terminer la semaine, c'est un copier-coller d'aujourd'hui. Donc, ce sera nuageux. Il y a quelques averses qui vont débuter en après-midi avec un autre risque d'orage tard. Maximum de 30. Humidex allant jusqu'à 39. Saint-Hyacinthe, si vous avez manqué un bout de vos 100 000 matins, direction notre site internet, soit le haut.
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15: Le policier te demande, vous avez pas vu le stop, puis tu lui réponds, non, le stop, j'ai vu, c'est tout, j'ai pas vu. Ça, c'est le classique, mais il y en a d'autres, il y en a des meilleurs.
16: Il y en a d'autres classiques, oui.
15: Ouais, il y a quelqu'un qui s'est fait arrêter pour ne pas avoir mis son clignotant. Et le policier lui a demandé, mais est-ce que vous avez pas mis votre clignotant? La réponse est incroyable, puis je vous la donne de l'autre côté. En musique, tout de suite, voici Mars Smith avec Drive Safe, tout de suite.

0: Quelle est la raison qu'on peut donner à un policier pour tenter de se sortir d'une contravention? J'en ai quelques-unes. Il y a quelqu'un qui est arrêté pour vitesse. Le policier dit qu'il s'est fait répondre par son client, parce qu'on appelle ça des clients.
1: On est clients, oui.
0: Ouais, qu'il y a le rhume, puis qu'il a éternué, puis quand il a éternué, il a donné un coup de pédale.
1: Bon. Ah, OK.
0: Un chien!
1: Ouais.
0: Il est monté, il est passé de 80 à 130. Il éternue fort.
1: Oui.
0: Ouais. Il y a un policier qui arrête un homme dans une zone de 50. Il est à 71. Fait que là, il sort son séchoir, 71, il l'arrête, tu sais, va le voir, c'est bon, monsieur, vous êtes attrapé à 71, zone de 50, hein? Vous saviez que vous êtes trop rapide, dit, ouais, je sais, est-ce que là, je m'en vais au McDo, puis le menu déjeuner finit à 11h.
1: Oh. Ah ouais, non, ça marche pas. Ah, pas dire une affaire, même un rendez-vous important, moi j'ai déjà dit, j'ai un rendez-vous important, faut absolument que, il me dit, ben, t'avais rien qu'à partir, puis de bonne heure.
0: Ouais, surtout que tu avais dit, ben, on va faire couper les cheveux. Mais justement, en parlant de ça, il y a un policier qui raconte avoir arrêté quelqu'un dans une zone de 50 encore, puis il dit, vous allez un peu trop vite, c'est pour la limite permise. Il fait, en fait, c'est pas moi qui va trop vite, c'est que je viens de me faire couper les cheveux, puis ça me donne l'air vite.
1: Courte de non, cheveux, non, là. Ben voyons non.
0: Ça me donne l'air vite.
1: Gang de paix.
0: Je trouve ça écœurant.
1: Ben, je vais regarder celle-là.
0: Ouais, ça me donne l'air vite.
1: Je suis plus aérodynamique, c'est pour ça, ça que ça va plus vite, mon char.
0: Il a neigé beaucoup dans les dernières heures, et il y a un policier qui fait du radar qui arrête une femme dans un 54 dans une zone de 30. Le char est plein de neige, puis tout, puis c'est un igloo mobile, puis tout ça. Pis en plus, elle roule à 54, fait que le policier l'arrête. Il fait, madame, de 1, là, votre auto est pas déneigée, puis de 2, vous contrevenez à la vitesse que vous, à laquelle vous avez le droit de rouler. Oui. Vous êtes à 54 d'une zone de 30, elle dit, ben c'est sûr, justement, je vais plus vite que la neige tombe, parce que je vois pas où je m'en vais.
1: 30 en général, c'est des zones scolaires, ça, c'est...
0: Ouais, c'est ça, ça. Généralement, c'est ça.
1: La seule fois, t'en as-tu déjà sorti, Thomas, d'étiquette?
0: Oui.
1: Ouais.
0: Souvent.
1: Souvent?
0: Ouais, 4-5 fois, facile.
1: OK. Ouais. Avec toujours la même... Tu ne partageras pas ton excuse?
0: Non, mais en fait, c'est pas une excuse. Il faut juste que tu sois fin avec le policier. Honnêtement, là, puis surtout si t'es au début du mois. Mettons que t'es au début du mois, t'es pas si pire, là, tu vas t'en sortir. Là. Vers la fin du mois, dans eux autres, ils veulent pas appeler ça des quotas, ils disent des objectifs. Là,
1: oui, ça, on le sait bien, là, mais...
0: Tu sais, c'est comme, mettons, les policiers motards à Montréal, là, c'est 17 tickets par jour qu'ils doivent donner. C'est 17 par jour, c'est beaucoup, là. Fait que des fois, à la fin de la journée, là, c'est, ah ouais, go, go, go, mais ils ont tellement de paperasse à remplir qu'au lieu de se mettre, mettons, de courir après le monde en ville, ils vont se mettre d'une trappe à tickets, puis ils vont en empoigner 8 d'une shot. Yeah, fait qu'une partie de la journée est faite, puis tu prends le même rapport, tu fais copier-coller, merci, bonsoir, tu mets ça là. Mais là, je m'en suis, mais souvent quand t'es fin.
1: Ouais.
0: Souvent, tu fais, hey, je suis désolé pour vrai. Regarde, j'allais vite un peu, je suis pas attentif. OK, c'est bon, merci. Il a fait attention, bonne journée. Mais si t'es fin, bonjour, ça va, il fait quoi? Il y en a qui sont vraiment bêtes, là.
1: T'as pas de goût d'être trop gentil avec eux autres. Mais la seule fois où moi, je m'en suis sorti, c'est parce que j'ai été du côté sentimental. J'ai dit au gars, hey, je m'excuse, j'étais un peu pressé parce que là, je m'en vais rejoindre l'amour de ma vie, tu sais. Là, le gars, il est revenu, il dit, ah, Colin, je comprends ça, mais vas-y, tu peux pas. Mais les autres fois, ça a toujours été non. Mais en plus de ça, on a un mauvais réflexe de dire, merci beaucoup!
0: Merci! En prendrai un autre, s'il vous plaît.
1: En prendrai une carte.
0: Je veux saluer cette femme-là, qui est en démarchage présentement avec la police de la Turquie, parce qu'en Turquie, quand tu chauffes et tu suives de proche, faut-tu mettre tes flashers.
1: Okay.
0: Partout, faut-tu mettre tes flashers, là, je vous l'annonce, là, partout.
1: C'est plus mais intelligent.
0: Si la police te pogne là-bas, pas ton flasher, t'as un gros ticket. Fait qu'elle, elle se défend en disant qu'elle ne devrait pas avoir d'étiquette parce qu'elle s'est fait arrêter parce qu'elle n'a pas mis son flasher, parce que c'est une violation de la vie privée, selon elle. C'est pas des affaires de personne où je m'en vais.
1: Mais voyons donc.
0: Ouais, elle a dit, dans le fond, nous, on a une loi ici qui protège la vie privée, qui protège les informations privées. Puis tout, moi, là, le matin, quand je suis en voiture, ce n'est pas des affaires de personne où je m'en vais. Et là, le juge, je lui réponds, oui, mais même si tu mets pas ton flasher, tu tournes à la même place pareil, je pourrais te suivre, puis tu l'ailles ou tu l'ailles pas. Oui, mais mon flasher annonce mon intention. Fait que là, dans le démarchage, Karen, là. Fait que,
1: ouais, c'est ça. Ouais. Ou mon influenceuse, là, tu sais, tu partages tes soupers pis tes repas pis ce que tu fais à moindre minute, ton petit pipi, là.
0: Ouais.
1: Fait que sac nous patience pis mets ton flasher.
0: Ah, c'est ça. Mets ton flasher. Fait que, voilà. Fait que je sais pas si ça va s'en sortir, là. Il est en plein milieu des procédures.
1: Ben, j'espère que non.
0: Ben, moi aussi, je lui souhaite de pas s'en sortir. Voici Green Day avec When I Come Around. Ça, c'est tellement bon. C'est probablement Nimrod, un de leurs meilleurs albums. Vous êtes dans vos 100 000 matins jusqu'à l'arrivée de Stéphanie Gagné. Merci d'être là. 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

0: La chronique techno de François Charron s'amène dans les prochaines... Apple a annoncé ses nouveautés pour la prochaine grande mise à jour, mais aussi Ottawa qui veut interdire les réseaux sociaux aux moins de 16 ans. C'est bien beau tout ça, là.
1: Mais comment?
0: Mais comment tu vas faire ça? J'ai bien des questions pour le gourou de la technologie, François Charron, qui s'amène dans nos... dans toujours dans les prochaines minutes. Restez là.
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1: Salut François.
2: Hello.
3: Hey, c'est rendu qu'on chante ça comme si c'était une bonne toune.
2: Toi, comme si c'était une bonne toune. C'est le succès numéro un au palmarès. C'est ça qu'il faut que tu chantes en te passant le petit savon de la Willow.
1: Ça sert de voir François et Jason Grammy pour ça, là.
2: J'aimerais remercier mes parents.
1: Oui.
2: Ma compagnie de disques.
1: Ottawa veut interdire les réseaux sociaux aux moins de 16 ans dans le réel. Comment on pourrait penser à faire ça?
2: Ben, c'est ça qu'il va falloir vérifier. Là, le projet de loi a été annoncé hier. Ils veulent le régler rapidement. Il y a d'autres pays à travers le monde qui ont essayé de le faire. Pas nécessairement avec un grand succès. Ce qu'on veut faire, c'est mettre certains... De ce que j'en comprends, là, puis là, on est en train de regarder les travaux, là, soit qu'ils vont dire aux réseaux sociaux, pas en bas de 16 ans, ou bedon, fais une version pour les moins de 16 ans, avec des filtres de certains contenus, ne pas avoir le maudit scroll à l'infini qui fait qu'ils dorment pas de la nuit, va peut-être bloquer certains sujets sensibles, avec qui les enfants ou les jeunes interagissent. Tu sais, j'ai déjà la misère à dire enfant. J'étais en appartement à 15 ans, moi. Tu sais, je vais te dire ce que je faisais à 15 ans, là. Ouais. Facebook, là, c'était pas, ça aurait été loin dans mes préoccupations. Le problème dans tout ça, c'est qu'ils vont viser les gros joueurs, hein, les Facebook, Instagram, TikTok et compagnie. Qu'est-ce qui arrive dans ce temps-là? C'est que les jeunes se garochent dans les solutions alternatives qui ne sont pas ciblées par le gouvernement. Bref, ce sujet d'actualité, il va falloir suivre ça dans les prochaines semaines.
1: Ouais, puis tu sais, parce que là, il y a beaucoup d'affaires là, qui visent les moins de 16 ans présentement, les boissons énergisantes, justement, les réseaux sociaux, on s'attaque à ça assez sérieusement. Sinon, Apple a annoncé ses nouveautés pour la prochaine mise à jour.
2: Ouais, absolument. Donc, dès septembre, c'est le iOS 27 qui arrive et dans le fond, la grosse nouveauté, c'est qu'on a une livraison 2 ans en retard qui est Siri intelligente, parce que là, on a encore la version niaiseuse dans nos téléphones. Elle est épaisse rare, là, je veux dire. On a hâte là, qu'elle se déniaise un peu.
1: Ben oui.
2: Là, ils ont été chercher pour y faire une greffe de cerveau Google Gemini.
1: Oui.
2: Regarde, c'est ça, Caroline Debine. Et ça va être une application indépendante qui va comprendre... Au début, elle va être en anglais. She's gonna speak in English en septembre. Puis à un moment donné, elle va prendre des cours chez Gemini pour comprendre le français. Ce qui risque d'être le fun, c'est qu'elle va être consciente de l'écran. Fait que, si tu vois un message, tu peux dire « copie le courriel ». T'as pas besoin de dire lequel. Elle voit l'adresse courriel dans l'écran. L'appareil photo du iPhone va également devenir intelligent grâce à Siri. Tu vas pouvoir pointer un objet ou encore un plat. Fait que, tu pourrais dire « montre un plat, puis dis-moi, donne-moi les informations nutritionnelles de ce plat-là, puis elle va dire, mange pas, c'est de la poutine, tu vas grossir, le gros. et finalement, des outils, le fun, et moi, ça, c'est le genre de choses qui me parlent, simple, pratico-pratique, tes parents, t'as laissé un appareil à Apple à ton jeune, et là, il veut voir un site Internet, ben toi, tu vas recevoir un pop-up dans ton téléphone, en disant « Tilou veut voir tel site », toi, tu vas pouvoir instantanément aller valider. Parfait, c'est bon. Et tu vas autoriser le téléphone de ton jeune en temps réel à aller voir cette adresse-là. Ben, prends une petite nouveauté.

0: qui vont débarquer en septembre. Bon.
1: OK. On en a parlé cette semaine, mais la loi là, sur les électroménagers qui rentre en vigueur le 4 octobre prochain, ça fait pas le plaisir des commerçants, ça, là.
0: Je comprends, ça fait pas le plaisir des commerçants, mais ça fait le plaisir des consommateurs. Puis moi, c'est plate, mais je suis du bord des consommateurs.
1: Ben oui.
0: J'ai envie de vous dire, là, c'est le moment de l'année où vous allez en voir des trocs de livraison, là, parce que 1er juillet arrive, vous voulez pas déménager les électros. C'est un classique au Québec, quand t'achètes des nouveaux électros pour pas y déménager. La nouvelle loi entre en vigueur le 5 octobre. Moi, devoir acheter un frigo, un ordinateur, une TV, une laveuse, une sécheuse, j'attendrai le 5 octobre parce qu'à partir du 5 octobre, les ordi, consoles de jeux, tablettes vont être garantis 3 ans, les TV garantis 4 ans, laveuse, sécheuse, lave-vaisselle 5 ans et ce n'est pas tout, cuisinière, frigo, congélateur, climatiseur 6 ans. Okay. En t'acheter là, puis avoir 12 mois, puis te battre avec eux autres parce que ta laveuse que t'as payé une fortune après 14 mois, elle marche plus, puis ils disent que t'es hors garantie, ben attends le 5 octobre.
1: Tu parlais de vacances, il y a peut-être des gens qui vont prévoir un road trip cet été, une application pour bien le réussir.
0: Ben, écoute, j'en ai ramassé une tonne d'applications pour vous aider justement trouver votre chemin, trouver l'essence qui est pas trop chère. Mais souvent, quand tu reviens de tes vacances, t'as plein de souvenirs. Tu ne fais plus l'erreur de partager en temps réel tes vacances sur Facebook parce que mon oncle Charon, ça fait 20 ans qu'il dit de pas le faire, puis là, t'as arrêté de le faire. Où tu emmagasines tes souvenirs, il y a Polar Steps qui est vraiment le fun. C'est une application qui devient quasiment comme ton carnet de voyage. Fait que t'es là, en temps réel, tu pèses sur le piton, et là, qu'est-ce que ça va faire? Ça va mémoriser des informations, genre du restaurant où tu es. Je sais pas si vous le vivez, moi je suis un peu poisson rouge, je reviens de vacances, bon, j'ai été appelé. Les gens, c'est où le restaurant?
1: Il y a un toit bleu.
0: Il était sur une rue, là. Il y avait un stationnement, puis il y avait un menu.
1: Fait
0: que là, de toutes les informations, et même des fois, 2-3 ans plus tard, tu vas pouvoir, dans cette application-là, aller retrouver le carnet de chacun de tes voyages. L'application qui est disponible pour iOS et Android, c'est vraiment le fun.
1: OK. Ça, c'est tellement bon. Là. La Formule 1, on sort de Monaco présentement. Le prochain Grand Prix s'en vient dans les prochains jours. Mais on peut regarder dans les télés de partout à travers le monde.
0: Oui, absolument. C'est que, tu sais, ici, on diffuse légalement et gratuitement plusieurs événements sportifs. Disons, ouais. Genre sur des Radio-Canada ou des TVA. TVA de moins en moins avec leur TVA Sport, là, mais vous comprenez. Fait que partout à travers le monde, il y a des télés qui ont des licences pour diffuser soit des matchs de tennis ou encore le Grand Prix. Et il y a une télé belge qui a les droits de diffusion de la Formule 1. Alors, tu peux entendre en français, mais avec une petite coloration, tu comprends, les Grands Prix. Avec un VPN, tu fais simplement te brancher sur le pays en question et tu vas sur un serveur belge. Merci, bonsoir, tu vois ça à l'écran. Et de plus en plus, on essaie de faire des chroniques sur françoischaron.com pour vous dire quelles sont les vraies stations de TV à travers le monde qui diffusent telle ou telle affaire. Puis en première page, on a là les liens pour aller suivre le Grand Prix de Formule 1 gratuitement en voyageant virtuellement vers la Belgique. Puis on vous donne suggestions de bons VPN. Pour ça, les amis, là, VPN est gratuit. Vous mettez jamais ça ensemble dans Google. Sinon, vous allez vous retrouver dans mes chroniques de conférences sans fraude.
1: Avec une photo écrite Tata en dessous.
0: Ou ma photo.
1: Hey, François, merci beaucoup d'avoir pris du temps ce matin. On se reparle la semaine prochaine.
0: Ciao, bye.
1: Salut. C'était François Charon. Allez faire un tour sur le françoischaron.com. Toute l'horaire de ces conférences sont là. Ils se promènent partout à travers le Québec. Il en reste quelques-unes. Sinon, les formations, l'Académie François Charon, c'est en ligne également sur le françoischaron.com. OK, 7h50 minutes. C'est Eye on You. Voici Blue Ridge Band tout de suite dans vos 100 000 matins.

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1: OK, 7h52, là, c'est drôle parce que c'est la dernière de Fred aujourd'hui avant dans deux semaines. Mais c'est notre dernière ensemble.
2: Aujourd'hui, c'est ça. Toi, t'es là la semaine prochaine, mais la semaine prochaine, c'est fini. Moi, je suis en vacances la semaine prochaine.
1: Je suis avec Olivier pis sa gourde la semaine prochaine.
2: Effectivement.
1: Olivier, il y a une gourde, genre 14 livres. Tu sais qu'il y a des villages complets en Afrique qui n'ont pas d'eau. C'est un camion citerne, son
2: affaire. Oui, UNICEF quand t'as besoin d'eux autres.
1: Ah non, c'est ça, c'est redonné. Si tu avais le Furpunk, merci, bonsoir, tu serais là-dessus. Ouais. Mais tout ça pour dire que c'est notre dernière ensemble jusqu'à l'année prochaine, jusqu'à ce qu'on vienne à la fin du mois d'août prochain. Puis Fred, il m'a dit, garde-moi le 8h10. Fait que moi, je me suis dit, ça doit être un hommage. On fait ça au retour dans vos 100 000
2: matins. Je risque d'être déçu. Restez là.
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3: Bon jeudi, ici Louis-Philippe Arnoirel. Le gouvernement libéral a présenté son projet de loi qui obligerait les plateformes de réseaux sociaux à bloquer l'accès aux enfants de moins de 16 ans, sauf si elles adoptent des mesures de protection suffisantes. Cette loi imposerait aussi des obligations aux agents conversationnels dotés d'intelligence artificielle, notamment pour prévenir la diffusion de contenus préjudiciables et intervenir en cas de situation de crise. Le ministre de la Culture, Mark Miller, affirme que ces mesures visent à protéger les enfants en ligne. Il espère obtenir l'appui de tous les partis. La loi prévoit également la création d'une commission indépendante sur la sécurité numérique. Tel que promis par Christine Fréchette, le gouvernement caquiste relance le PEC, le programme de l'expérience québécois, un programme d'immigration très populaire qui avait été fermé en novembre 2025 dans la controverse. Entre 8 000 et 12 000 personnes pourraient être admissibles et il n'y aurait pas de plafonnement selon le ministre de l'Immigration François Bonnardel, ce qui est bien loin des estimations précédentes qui étaient autour de 125 000. La première période de dépôt de candidature sera destinée aux personnes qui répondaient aux conditions d'admissibilité au 19 novembre, lorsque le programme a été fermé. La période de dépôt des candidatures s'ouvre le 2 juillet et s'étend jusqu'au 31 octobre. Et pour terminer, la gratuité des contraceptifs au Québec coûterait environ 22 millions de dollars par an, selon un rapport de l'Institut de recherche et d'information socio-économique. Cette mesure excluant les condoms pourrait réduire de 25% les grossesses non planifiées, qui représentent des risques pour la santé et des coûts élevés pour l'État. Le rapport estime que des méthodes efficaces comme le stérilet et l'implant, coûteuses pour de nombreuses femmes, seraient davantage utilisées. L'IRIS appelle aussi à une meilleure éducation sexuelle et des services de santé sexuelle accessibles pour faire de cette initiative un pilier de santé publique. C'est ce qui complète vos actualités Arsenal Média. Passez une bonne journée sur nos ondes.
4: Dans la Ligue nationale de hockey, place au match numéro 5. Ce soir, on est du côté de Raleigh en Caroline. Ouais. Match numéro 5 qui va opposer, bien sûr, les Golden Knights de Las Vegas aux Hurricanes. La série est égale 2-2. C'est toute une série finale, la Coupe Stanley qu'on a. Des matchs enlevant, plein de rebondissements, plein de buts. Une finale comme on les aime, je vous dirais. Fait que c'est ce soir, le match est à 20h. Sinon, hier dans la NBA finale, toujours de la
5: complètement
4: NBA.
5: Complètement fou,
4: tu dis. À un certain point, les Knicks de New York tiraient de l'arrière par 29 points au troisième quart et ils sont revenus de l'arrière, dernière minute. Le Madison Square Garden en folie, autant en dedans qu'en dehors. Bref, les Knicks, qui ne sont qu'à une victoire de mettre la main sur un championnat. Ça fait un bout de temps quand même qu'ils l'ont pas gagné. Sinon, Coupe du Monde de soccer, ça commence aujourd'hui. Premier match du côté de l'Amérique du Nord, bien sûr, parce que ça, on s'est partagé ça à trois pays. Ça coûte tellement cher cette affaire-là qu'il faut bien que tu splites la facture. Donc, Mexique, Afrique du Sud et Corée du Sud, Tchéquie, ça se passe aujourd'hui. Le Canada qui rentre en compétition à compter de demain, alors qu'il va affronter la Bosnie-Herzégovine du côté de Toronto.
5: Ils ont sorti l'Italie, eux autres, en plus.
4: Ouais. Les Italiens qui sont pas là pour une coupe de Coupe du Monde qui sont pas là, les supposés grands champions, grands spécialistes du soccer. Donc la finale qui va avoir lieu le 19 juillet. Et sinon, hier dans le baseball majeur chez les Jays, Max Scherzer est devenu le 13e lanceur à enregistrer un 3500e retrait au bâton.
5: T'as dit Scherzer comme Priscilla, j'ai pris Max Scherzer.
4: Tu vas repartir encore. Jean-Michel Chacoyot, c'est tellement beau. Chalot. Il rejoint une liste impressionnante quand même de joueurs, là, dont celui qui en a le plus dans l'histoire du baseball majeur, c'est Nolan Ryan, avec 5714, un record qui devrait pas être bien méché. Puis ceux qui aiment pas Patrick Mahomes, l'aimer encore moins parce qu'il vient de signer une prolongation de contrat, $500 million avec les Chiefs de Kansas City.
5: C'est beaucoup d'argent. Pour un gars qui a une petite bedaine.
4: Ça, c'est chier.
5: C'est pour un gars qui aime pas Pat Mahomes, il me laisse de glace.
4: Ouais, moi aussi, je sais pas.
5: On va se le dire.
4: Sa femme la trouve tatasse, là, mais...
5: Home Wrecker avec Sambra, musique de l'autre côté, c'est mon hommage.
4: Un hommage à nous, mettons, okay, on va dire ça de même.

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2: Oh. Hey, une année complète de radio qui se termine pour Fred Pimot aujourd'hui. Ouais. Déjà, ils ont une année complète. C'est comme septembre à juin.
3: Mais c'est ça. Des faciles en radio,
2: ouais, c'est ça. Une année, c'est 9 mois en radio, ouais. Généralement. 9-10 mois, mais c'est près de 200 shows. Puis t'as préparé quelque chose, Fred?
3: Ouais, un petit montage. J'ai décidé, j'ai été fouillé dans nos affaires, j'ai rattrapé un peu. Max, je vais te dire quelque chose. Il y en a tellement de niaiseries qu'on fait pas. Ouais, j'aurais pu passer une heure d'autres nos niaiseries, mais quand même, j'ai un petit quelque chose pour nous autres.
2: OK, on écoute ça.
3: C'est une nouvelle mouture des 100 000 matins qui a commencé à l'automne, presque à grandeur du Québec, comme dit notre boss. Et il a fallu, au début, Max et moi, apprendre à se connaître un peu.
2: Je vais commencer par placer les bases de la discussion. Je suis un enfant unique qui n'a jamais eu de coloc, ni de frère, ni de sœur. Fait que vous allez comprendre où je m'en vais avec ça. J'essaie de m'améliorer pour ces affaires-là, d'être plus patient avec les gens alentour, parce que plus je vieillis, plus la mèche raccourcit. Si je vais dans un magasin et que ça marche pas, puis que le service est pas là, ça me pogne. Le feu brûle là-dedans, pis c'est pire, pour vrai. C'est pire. Mettons que je vais me chercher un café, ça donnerait pas de tape sur le temps sans passer.
3: J'espère que non. paquet d'affaires qu'on peut faire, Max, mais ça, c'est non.
2: Telle l'annonce, ça arrivera pas. Mais, bon petit gars, intelligent, s'exprime bien, mané, fait, moi, j'aimerais ça taper du monde en face. Les frigos, les réfrigérateurs, les salles de faire, les sécheuses, les laveuses, puis tout ça. Je voulais dire les deux, je voulais dire des longs mots en l'air intelligent, mais j'ai fait ça de m'affaire d'autant.
3: Triskaïdécaphobie, ça, c'est la peur du chiffre 13. Tu sais, il y a la peur du vendredi 13, puis il y a la peur du chiffre 13.
2: Mais comment il en vient, la triskaïdécaphobie?
3: Un terme d'origine grecque qui associe la crainte aux chiffres.
2: Ah, OK.
3: Ah, les Grecs.
2: Mais les chiffres en général.
3: Oui. Non, le chiffre 13.
2: Le chiffre 13.
3: Parce que je pense que le triskaïs, ça veut dire 13 en...
2: Ça.
3: Moi, j'aime mieux leur patate que leur explication.
2: Les patates à l'air, leur explication. On prend
3: ça. Bon, Giro, là.
2: Ça, c'est bon.
3: Ça, j'ai faim. On a aussi appris, ben, je sais pas si on a encore tout à fait appris parce que ça reste très complexe, comment fonctionne le cerveau de Max Lalonde.
2: J'entre dans le sauna. Là, il se passe plein d'affaires dans ma tête. Mais mon Dieu, c'est bien chaud, ça. Pourquoi elle met une balle de neige sur les roches? Qu'est-ce que ça sent? Le gars à côté de moi, il a-tu un costume de bain ou il est tout nu? Je pense qu'il y a un costume de bain. Il est pas gros, ben. Eh boy, elle se fait du bien. Elle faut pas que je ronfle si je m'endors. Ah non, faut vraiment pas. T'as failli t'endormir. OK. Ah, ça vient chaud, là. Elle l'a dit, hein, qu'on pouvait sortir si jamais c'était trop chaud. Mais personne n'est sorti. Pas vrai que je vais sortir. Si je sors tout seul, puis tout le monde est en dedans, tout le monde va dire, regarde le gars qui est pas capable de rester dans le sauna. Ça sent comme un défi. Bon, peut-être perdre connaissance, mais pour rester ici. Pas de danger. Parfait.
3: Aïe, aïe, aïe.
2: Hey, c'est vraiment chaud. Ah, je suis, là. Fait longtemps que j'ai pas sué de même. On sort-tu bientôt, vous pensez? Si quelqu'un sort, moi je sors aussi. Moi être le deuxième, pas le premier. Au péril de ma vie. Puis là, ça se finit. Là, on sort du sauna après les 20 minutes. Et là, la coach Tina, qui est super cool, elle me dit bon, fait que là, on a fait la méditation en 5 points avec les 5 sens. J'ai vraiment eu du fun. On sort, elle dit là, on s'en va dans le bain de glace, tout le monde ensemble. Aïe, aïe.
3: Puis à force de se côtoyer comme ça tous les jours, 20 heures par semaine, on a fini par être un peu plus à l'aise et on a partagé nos expériences professionnelles.
2: Oui. Je commençais à animer, par exemple, dans la vie, elle disait, on t'a trouvé une chemise. Là, c'est une chemise avec genre des cordons, là, des cordons.
3: Sur, pirate, là.
2: Des cordons sur le chest, là, des pantalons bruns roulés jusqu'aux genoux avec des bas. Là, tu fais comme, on dirait de Peter Pan, qu'est-ce que je fais là-dedans?
3: Je suis le minestrel. Oh, si un jour ça, on a du temps, Max, je te raconterai l'histoire où j'ai vraiment personnifié Peter Pan. Pour une journée familiale des caisses des jardins. C'était magnifique.
2: Totalement pas la tête à Peter Pan.
3: Tellement pas. Surtout quelqu'un qui était censé faire Peter Pan, il mesurait 5 et 2, il faisait 100 livres.
2: Pas de cheveux et game binge, Peter Pan.
3: Le chandail de Peter Pan m'arrivait à moitié de la bédaine. Juste ça, je vais te dire. Les souliers me faisaient pas, fait que j'étais nu-pied. Puis les pantalons étaient, mais vraiment beaucoup trop serrés pour une journée familiale. Je laisse dire qu'est-ce qui paraissait. C'est que c'était mauvais.
4: C'est la version explicite de Peter Pan.
3: Ah, c'était mauvais, là. Je pense que c'est un de mes
4: c'est
3: pires affaires.
4: C'est la version de Peter Pan pour jouer dans un mauvais porno. Je présente tout le monde. Salut. Moi, c'est Peter Blood.
3: Et à force de se côtoyer de même, on s'est aussi rendu compte qu'on avait beaucoup de points en commun, qu'on adorait les animaux, surtout les poules.
4: Il dit, ben c'est ma poule qui fête ses 5 ans. Le gars s'est acheté une poule pour y donner des œufs à la maison, il y en a plusieurs. Ouais. Mais sa plus vieille, la OG, Henrietta, célèbre ses 5 ans.
3: Ok.
4: Il y a 45 invités dans la cour de la maison. Il y a un DJ, de la musique, un goûter.
3: Ils ont invité ses chums de poule.
4: Ouais, c'est... Ouais, c'était un poule party. Une poule.
3: Oui. C'est sûr qu'on n'a pas pu mettre toutes les niaiseries qu'on a dit depuis le mois de septembre, mais voici quand même l'extrait qui vous a fait le plus rire et le plus réagir.
4: Je me suis dit, est-ce qu'il y a d'autres gens qui ne pourraient pas occuper des fonctions par rapport à leur nom de famille? Puis il y en a plein. Musique, Fred.
3: Oui, allons-y.
4: Alors, c'est un courriel de la présidente du Club des personnes anxieuses du Québec, là, Madame Sans Souci.
3: Ah oui. Oh, ça va être drôle, ce segment-là, hein?
4: Je sais pas si je vais en rendre. Je suis sûr qu'on regarde la directrice du directeur des communications de l'Association des personnes perdues en forêt, là, oui. M. Légaré.
3: Ah oui.
4: C'est vrai qu'il est bien chum avec le président de l'Association des cochers du Québec, M. Simon Charette. Ah, tu lis ça dans le journal La Nouvelle sur l'Association des végétariens du Québec, là, la présidente, Mme France Leboeuf?
3: Pas pour vrai. Ça s'invente pas.
4: Je savais pas, mais il y a l'Association des mauvais conducteurs du Québec, leur président, M. Pierre Duclos, nous a...
3: On a un chef aussi des pompiers de Montréal, M. Brûlé.
4: Oui, M. Brûlé, c'est ça. J'ai vu la nouvelle là, concernant... Il y a un nouveau mouvement, le mouvement contre la cruauté animale. Là, le président, M. Alain Boucher, est avec nous. Tu sais qu'en février, il va y avoir le 28 jours sans alcool, le mouvement 28 jours sans alcool. On a la présidente qui va être en entrevue avec nous, la Mme Champagne. Hey, je savais pas, mais Alexandre Despatie habite à Saint-Lambert. Il est à côté de la station, il habite à deux rues. Puis lui, il est membre de la Fédération de plongeons du Québec.
3: Ouais.
4: Puis il me parlait de ça, là, leur président, M. Sylvain Plouf. Oh boy.
3: T'es niaise.
4: Il y a l'Association des propriétaires de sex shops du Québec aussi. Il y a la directrice des communications, là, Madame Lapointe du Plaisir.
3: Ah oui, oui.
4: Oui. Juste à côté, il y a le local des AA, là, des alcooliques anonymes. C'est aujourd'hui. C'est animé par Manon Labrosse.
3: Non.
4: Je savais pas, mais les bûcherons se sont syndiqués, là. Ils vont avoir la Fédération des bûcherons du Québec. Leur chef, là, s'appelle Jérôme Laforêt.
3: Oui.
4: Et en terminant, on voudrait saluer tous les gynécologues du Québec. J'espère que vous êtes membre de l'Ordre des gynécologues du Québec. On salue le président, M. Paul Touchette.
3: Je suis à garder le meilleur pour la fin.
4: Bravo. On va à la pause.
3: Ah oui. Oh non, on va aller à la pause direct. On va leur donner une chance.
4: Hey, j'avais oublié M. Paul Touchette.
3: Ouais, mais tu sais d'où ça part, cette affaire-là, des noms de famille, hein?
4: Non, je viens
3: plus. T'avais pas Mme Sandrine Bourlet?
4: Qui était
3: elle de la SAC.
4: Ah oui.
3: Parce que là, c'est Uber Eats qui livrait maintenant pour SAC. Puis là, Mme Bourlet.
4: Mme Bourlet de la SAC, c'est ça qui m'avait donné l'idée. Oui. Là, je me souviens.
3: On parfois pas les blagues. On a fait ça dans la Bourlet. Il y a quelqu'un qui va débarquer dans le studio.
4: Oh boy. Vincent Meillard avec Stone. Merci pour ça, Fred. Très, très bon.
3: Ça fait plaisir, voyons.
4: Quelle belle année de radio, ça, tu sais. OK, Vincent Meillard avec Stone dans vos 100 000 matins à haut.

Bravo, à samedi matin jusqu'à 9h jusqu'à l'arrivée de Stéphanie Gagné. Dans les prochaines, la tournée des grands bazous, ça s'en vient. C'est The Proclaimers avec I'm Gonna Be 500 Miles. Ça s'en vient. Richard Zett vous attend sur l'heure du lunch. Et manquez pas Bruno Gervais, sa chronique La Game également à venir. Il y a un autre match ce soir entre les Hurricanes de la Caroline et les Golden Knights de Las Vegas. C'est la finale de la Coupe Stanley qui se poursuit. Puis on en parle avec Bruno au retour dans vos samedi matin. Restez là.

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17: Bon jeudi, ici Louis-Philippe Arnoirel. Près de 662 000 $ sont accordés par la ville de Saint-Hyacinthe pour soutenir les enfants à besoins particuliers dans les camps de jour. Il s'agit d'une augmentation de 17% permettant d'accueillir 166 jeunes avec des particularités cet été, soit 34 de plus. L'enveloppe budgétaire doit servir à l'embauche de 109 personnes dédiées à l'accompagnement travaillant pendant les 8 semaines d'activité avec les partenaires du milieu. Dans l'ouest de la Montérégie, deux personnes dont l'âge et l'identité n'ont pas été dévoilées ont perdu la vie peu après une heure dans la nuit de mercredi lorsque leur voiture a plongé dans une rivière à Coteau du Lac à l'issue d'une poursuite policière. Des patrouilleurs de la Sûreté du Québec avaient pris le véhicule en chasse après une recherche sur la plaque d'immatriculation pour découvrir que le propriétaire était en bris de condition. Le conducteur suspect aurait perdu le contrôle et plongé dans la rivière de l'île. Les deux personnes qui prenaient place à bord ont été extirpées de la rivière, mais souffraient de blessures graves et leur décès a été constaté à l'hôpital. Le BEI a déclenché une enquête dans les heures suivantes. Les investissements du gouvernement caquiste dans la filière batterie ont reposé sur une approche peu planifiée. C'est ce qui ressort du plus récent rapport de la vérificatrice générale du Québec qui a été déposé hier au Salon Rouge de l'Assemblée nationale. Dans son rapport, elle conclut que certains éléments essentiels, tels que des objectifs et des échéanciers, qui auraient permis de favoriser l'atteinte de résultats, ont été omis. Parmi les entreprises analysées, on retrouve notamment le projet de Northvolt à Saint-Basile-le-Grand. Et le Parti québécois a confirmé la candidature de Nathalie Boisclair, résidente d'Upton, pour la circonscription de Daniel Johnson aux prochaines élections provinciales en octobre. Elle s'est impliquée au sein de commissions scolaires comme conseillère municipale à Longueuil et directrice générale de Saint-Charles-sur-Richelieu. Suivant le redécoupage électoral, le comté est maintenant constitué de Saint-Pie, Saint-Liboire et Saint-Dominique, en plus de Sainte-Hélène-de-Bagotte et Saint-Valérien-de-Milton. C'est ce qui complète vos actualités Arsenal Média. Passez une bonne journée sur nos ondes.
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19: Ça n'a pas changé, Saint-Hyacinthe. C'est toujours généralement nuageux pour aujourd'hui. 40% de probabilité d'averse cet après-midi avec un risque d'orage maximum de 28. Humide encore. Humidex allonge jusqu'à 37. Demain, vendredi, avant le week-end, c'est des nuages. Il y a quelques averses qui vont débuter en après-midi avec un risque d'orage tard. Également en après-midi, maximum de 30. Et ce sera encore humide pour demain. Humidex allonge jusqu'à 39. J'aimerais saluer André Marotte, DG de la SDC Centre-Ville, et à toute son équipe d'être à l'écoute. Merci. Bon matin. We'll be right back.

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2: La game. Oh. Pour la game de ce matin, c'est Bruno Gervais d'RDS qui est là. Salut Bruno.
3: Hey, bon matin.
2: Comment ça va?
3: Ça va bien, vous autres?
2: Ah oui, certain. Hey, je disais, Rob Brind'Amour, en entrevue, qui s'est fait poser la question par un journaliste, t'as-tu du fun dans la série finale? T'es-tu capable de l'apprécier? Puis il a dit non, vraiment pas, c'est tellement stressant. C'est-tu vraiment de même, tu sais, quand t'es dedans? Est-ce que les gars, s'amuses-tu quand même ou t'es tellement business que tu le réalises après que t'as eu du fun, là?
3: Ben, tu sais, moi, quand t'es dedans, c'est dur. Je pense que peut-être la sagesse ou un gars comme Stahl, tu sais, on l'a vu, sa réaction après le but, tu sais, il vit de quoi de fort, il l'a gagné. Fait que là, tu le revis comme ça, je pense que c'est quoi, c'est 17 ans plus tard. Tu peux peut-être l'apprécier un peu plus. Mais il y a des gars, tu sais, t'es tellement compétitif, t'es tellement dans le détail, chaque petite chose peut faire la différence. T'es dedans, il y a plus rien qui existe jusqu'à temps que ça finisse. Puis après, tu vas l'apprécier. Après, tu vas avoir des flashs de ce qui s'est passé.
2: Ouais.
3: Mais pendant que t'es dedans, là, tu veux rien savoir.
2: Parce que cette série-là, elle est complètement folle. C'est première des choses, ça se gagnera pas dans les filets par les gardiens de but. Là. T'sais, peut-être que Brandon Bossy va peut-être changer la donne du côté de la Caroline. Anderson a fait du Anderson dans la mesure où t'sais, ça a toujours été comme ça, sa carrière. Vegas, Carter Hart, ils ont Aiden Hill qui attend sur le banc, qui a pas joué tant que ça cette saison. C'est quoi le scénario pour ce soir, tu penses?
3: Ben, moi, j'ai pas l'impression qu'il va y avoir un changement à ce niveau-là pour les Golden Knights. Tu sais, Hart a été correct, il a été bon par moment, il a été bien moyen par d'autres, ouais. Mais ça a été leur gars. Fait que j'ai pas l'impression que tout d'un coup, ça va changer. Tu sais, depuis que Tortier est là, c'est ça. Fait que ça, tu sais, il a pas assez mal fait pour dire non, faut que je fasse un changement. Puis le scénario de saison est un peu dans cette direction-là aussi. Fait je m'attends pas à un gros changement, mais t'as raison que c'est pas devant le filet. Avec deux équipes qui ont les brigades défensives pour fermer le jeu.
2: Ah, c'est
3: mais ça.
2: Ça
3: joue, tu sais, l'exécution est tellement à un haut niveau. L'état, ça fait longtemps que j'ai pas vu une belle finale comme ça. Parce que c'est pas juste des éclopés puis des restants d'équipes puis t'es juste à la fin du rouleau. C'est deux équipes en santé. Sans santé, là, on va mettre un astérix à côté de ça, là, mais c'est deux équipes qui sont arrivées là, avec pas de grosses blessures, les gars, pas trop surtaxés des autres séries, puis que là, c'est pédale au métal, puis tu donnes tout ce que t'as pour cette dernière ronde-là.
2: Ouais, puis tu sais, dans une série comme celle-là, évidemment, là, ce qu'on se rend compte, c'est que c'est deux clubs qui s'ajustent en temps réel avec les changements apportés au trio, puis tout ça, puis il y en a qui se lèvent, il y en a d'autres que non. Moi, Logan Stankoven, depuis le début de la série, j'arrête pas de me dire que, tu sais, dans tout le dossier Rantanen, c'est peut-être les Hurricanes les grands gagnants à cause du rendement de Stankoven présentement.
3: Ben, ça prend un gars qui fit vraiment au style des Hurricanes, puis Stankoven, il amène ça. Là, les choses ont cliqué en série éliminatoire, moyen en saison. C'est un gars qui a du talent, mais qui est capable de jouer comme ça, avec cette intensité-là. Puis quand tu le retrouves sur son trio, c'est un trio qui a fait de la différence, surtout avec l'absence un peu là, de Jarvis, Aho, puis Svechnikov, comme les gros éléments offensifs. Il fait ça, mais il fait beaucoup de bonnes choses. Sur le long terme, ça va le dire, j'ai pas l'impression qu'un Stankoven va être capable de sortir des saisons proches du 100 points, proches du 40 buts, ou ce que Rantanen va arriver. Mais le style de Rantanen ne pouvait pas fitter avec les Hurricanes. Fait que là, c'est là que tu sors, mettons, gagnant des circonstances, parce que tu as trouvé un gars qui rentre dans ton identité. Tu t'es gardé de l'argent pour aller chercher un Healers qui fait aussi de bonnes choses. Fait que je pense que les Hurricanes, dans les circonstances, sont capables de s'en tirer popé.
2: Tu sais, c'est tellement dur à prévoir, on dirait, ce qui va se passer dans les séries. Tu regardes les stats de certains gars, pis tu dis, t'étais où dans la saison? Tu sais, mettons, Brett Howden, il a joué 58 matchs en saison, il est 12-10-22. Là, il arrive en playoff, il a 20 matchs de jouer, il est 14-4-18. Il a scoré plus de buts en 20 matchs en série que ses 12 buts en 58 matchs en saison. Qu'est-ce qui explique ça?
3: Ben, des fois, t'as pas d'explication. Quand tu parles de lui, rappelle-toi de Fernando Stepisani, le joueur des Oilers, là, l'année que les Oilers étaient rendus jusqu'en finale, justement, contre les Hurricanes.
2: Oh, oui.
3: Ben, me semble que c'était ça, un Pisani qui avait marqué, qui avait connu des séries éliminatoires. Des fois, t'as des moments, ça se met à cliquer, la confiance est là. Puis, dans un moment où les gars sont peut-être un peu plus tendus, le bâton serré à certains moments ou c'est plus fermé sur certains aspects.
2: Fernando Pisani, ouais, durant la Coupe de 2006.
3: Ouais. Ben, le gars, lui, était sorti de nulle part. Là, le restant, ben, ça va être à lui, tu sais, de démontrer que c'est pas, c'est, qu'il est capable de d'amener ça parce que il y a plusieurs saisons dans la Ligue nationale. Il y a eu des, tu sais, c'est pas un gars qui a explosé offensivement. Est-ce que ça, ça va l'amener là? Est-ce que ça va lui l'amener à avoir cette confiance-là, un, et ouais. Deux, d'avoir les opportunités de jouer avec des gars aussi de talent qui vont amener offensivement. Fait que, tu sais, ça, j'espère pour lui que ça peut être cette marche-là, mais des fois, il y a des gars que ça sort de nulle part, puis tout d'un coup, lui, il joue avec aucun complexe, il a du fun, ça le touche, il est à la bonne place au bon moment, il n'y a aucune science qui peut expliquer ça. Ça peut juste se produire, tant mieux pour lui.
2: Le match est ce soir à 20h. La série est égale 2-2 présentement. Un mot sur le Canadien, parce que là, évidemment, on sait qu'on a des postes à combler. T'sais, ça nous a été mis d'en face dans la dernière série, pas à peu près. Puis là, il y a des gars qui vont tester l'autonomie, puis on sait. Un gars comme AJ Greer, un gars comme Anthony Mantha pourrait être disponible. Est-ce qu'il y a des joueurs comme ceux-là? Mettons, tu sais, un Greer, est-ce que tu le verrais à Montréal? Est-ce qu'Anthony Mantha, tu sais, il a tellement bien fait à Pittsburgh la saison dernière dans un retour de blessure. Est-ce que c'est le genre de candidat qui serait intéressant pour le Canadien, tu penses?
3: Ben, je pense que oui. Tu sais, regarde le trio des Hurricanes qui a fait mal à celui au Canadien. T'sais, avec Jankowski, Carrier, Robinson, un trio qui a été bâti pour les séries. Ben, c'est sûr que tu regardes un AJ Greer, ça vient un peu remplir ça. Puis là, ça devient intéressant, selon moi. Et là, tu vois le contrat. Tu sais, Kent Hughes, là, quand il a vu Bill Guérin, là, son chum, là, signer le contrat à Michael McCarron. C'est bravo pour McCarron. Mais là, il a dû se cogner en tête sur un mur parce qu'il s'est dit, ah, tabarouette, ça sera pas les joueurs autonomes, un gars de quatrième trio qui va être facile à les signer. Là, ça sera pas évident. Ce qui est très, très fort pour le Canadien, c'est que Montréal, présentement, est une place où les gars qui remplissent ce rôle-là à merveille, qui ont l'étiquette de gagnant ou l'étiquette d'un gars qui va t'aider à gagner en série, mais il y en a plusieurs, selon moi, qui vont vouloir venir jouer dans un marché comme Montréal parce que c'est excitant. Puis quand tu viens signer à Montréal, t'es complémentaire. Tout, ouais. Ça sera pas, oui, c'est un marché qui a de la pression, mais t'es loin d'être seul. Tu t'en viens dans une équipe où devant toi, tu vas avoir Caulfield, tu vas avoir Suzuki, tu vas avoir Demidov, tu vas avoir Slavkovski. Fait, tu sais que tu vas pouvoir faire ta job avec un peu plus de tranquillité, mais tu vas être dans une équipe qui aspire à aller loin, puis tu sais, la réputation de Martin, puis tout ce qui se passe ici, je pense que c'est très positif. Mais c'est pas tout le monde qui veut vivre ça. Tu sais, il y a ce volet-là, mais un gars comme Greer, qui amène cet élément-là, puis tu viens l'étiqueter quatrième trio, puis sur son rôle, puis ce qu'il peut amener, je pense que ça peut être une bonne chose. Puis Greer, par moment, grimpait dans la formation.
2: Ben oui.
3: Mais là, t'en as beaucoup, là. Tu sais, avec les Anderson, les Evans, les Dak, t'en as beaucoup, là, qui se retrouvent à Bolduc, Texier. Tu sais, il y en a beaucoup qui bougeaient. Fait qu'avec ça, qui va tomber dans quelle chaise? Ça va être intéressant. Mais Greer amène quelque chose qui peut-être te manquait dans cette série-là contre les Hurricanes. Puis si tu penses à l'année prochaine, ben, ça se peut qu'il y ait des Panthers de la Floride qui reviennent, tu sais, au grand galop, puis qui reviennent ben, c'est le genre d'équipe qui sont peut-être croisées en série éliminatoire, où t'as vu ce que le Lightning a essayé de faire, où t'as vu ce que les Hurricanes t'ont fait. Mais là, Greer devient très intéressant.
2: Ouais, puis j'ai très hâte de voir parce que lui, il a dû frotter les mains quand il a vu le contrat de McCarron en disant 3.3, yes! Ils sont forts! Hey, Bruno, merci de ton temps, on se reparle bientôt.
3: Ben, bonne journée, la gang, on se reparle bientôt.
2: Salut, Bruno Gervais de RDS.
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1: Arbel et Pin qui sera en show du côté de Ormstown samedi à 19h à la fair de Ormstown. Après ça, Saint-Michel-des-Saints. Après ça, ils se promènent. Saint-Marc-de-la-Tour, Godbout, Lévis. Ça va à Rouyn-Noranda le 7 août prochain. Des gens qui nous écoutent en Abitibi. C'est votre chance de le voir à Cisco en lumière. On va jouer le vendredi à 13h là-bas. Ça n'est pas manqué. C'est un gros festival. Fait que, bien content de pouvoir le tourner sur toutes les stations de haut.

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0: Restez là, dans quelques minutes à O 106.5, c'est la chronique sport avec Bruno Gervais. 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
4: Les rendez-vous urbains ont commencé à Saint-Hyacinthe et dans le show Le Trafic avec Marie-Pierre Riel, elle a reçu Dominique Provost de Tourisme Montérégie pour en jaser de qu'est-ce qu'il va y avoir dans les rendez-vous urbains à Saint-Hyacinthe. Elle nous en jase dans les prochaines minutes parce qu'on va rediffuser sa chronique tout de suite après Matt Mason, Downstairs à O. Restez là.

0: Dominique Provost de Tourisme Montérégie, salut!
1: Salut!
0: On commence avec un bel événement qui est un incontournable dans la région du côté de Saint-Hyacinthe, les rendez-vous urbains qui sont de retour.
1: Ouais, souvent c'est comme ça un peu qu'on lance l'été ici, ouais. Là, fait que quand ça arrive les rendez-vous urbains, on sait que, écoute, le beau temps s'en vient, oui. Puis on est vraiment dedans. Donc c'est ça, tu le disais, c'est le début, à partir du 11 juin jusqu'au 20, donc c'est 10 jours d'activité. Écoute, la ville s'anime, il y a une ambiance vraiment le fun là-dedans. Une super belle programmation, beaucoup de choses variées. On commence avec un hommage à Green Day,
0: ouais.
1: Une soirée rock, Yellow Molo aussi qui va être sur place. Fait que beaucoup de spectacles vraiment variés. La ville, elle est festive, c'est très rassembleur, c'est gratuit. Fait que c'est le fun aussi pour ce côté-là. Puis tu sais, je trouve que c'est vraiment une belle occasion de découvrir le centre-ville. On peut aller voir les boutiques, les galeries d'art, aller au marché 1555, les restaurants. Fait que c'est comme une façon de voir la ville vraiment autrement. Fait que je pense que c'est une belle suggestion d'activité pour les 10 prochains jours.
0: Absolument. Et maintenant, du côté de Châteauguay.
1: Ouais, en fait, il y a deux expositions agricoles qui se passent en fin de semaine. On commence avec celui du côté de Armstown, donc du 11 au 14 juin. Je pense de mémoire, puis j'espère pas me tromper, que c'est un des plus vieilles, un des plus vieux événements en Montérégie, okay. L'expo agricole de Armstown. Donc c'est vraiment ancré dans les traditions de ce coin-là. C'est super beau, c'est super le fun, très festif. On le sait, les expos agricoles souvent c'est le party,
0: c'est le fun,
1: les
0: gens, oui.
1: Surtout des petites municipalités comme ça, c'est le moment où tout le monde se rassemble, les villages avoisinants.
0: Oui.
1: Donc c'est vraiment le fun. Il y a plein d'activités, les compétitions agricoles, évidemment, des spectacles musicaux, tournent beaucoup autour de la thématique country de ce côté-là, les manèges, des jeux, des activités familiales, la parade traditionnelle, les derbies de démolition et tirs de tracteurs qui fonctionnent à tout coup.
0: Tout est là.
1: Fait que c'est vraiment un bel événement, environ 15$ là, pour les adultes. Fait que ça vaut la peine d'aller de ce côté-là.
0: Même chose du côté, dans le fond, de Sorel-Tracy.
1: Ouais, le deuxième événement qui est du 10 au 14 juin à Sorel-Tracy. Encore là, très festif, très familial aussi, avec un petit volet éducatif. Ça, c'est le fun, on aime beaucoup ça. Donc, on peut aller à la rencontre des animaux de la ferme. Il y a une mini-ferme interactive, des compétitions agricoles, évidemment, des démonstrations de savoir-faire. Tu sais, les agriculteurs qu'on a dans la région sont ancrés là, c'est vraiment cool. Des spectacles musicaux, du côté-là, plus rock. Fait qu'on a le choix, si on va aller plus country, plus Armstrong, plus rock. Du côté de Sorel, Rick Hughes va être là, par exemple. Des manèges, jeux gonflables, des activités pour la famille. Fait que bref, un autre bel événement pour du côté de Sorel-Tracy.
0: Et deuxième édition du marché public à Saint-Zotique.
1: Ouais, on trouve une petite suggestion pour les gens plus de la Montérégie-Ouest.
0: Ouais.
1: C'est au parc 4 saisons, donc c'est la deuxième édition du marché. C'est le samedi le 13 juin. Tu sais, moi je le dis tout le temps, c'est vraiment le fun d'aller rencontrer justement les producteurs agricoles, d'aller découvrir des produits, d'aller faire le plein de plein de fraîcheur, de produits qu'on a chez nous. Il y a plein de créations artisanales sur place. C'est gratuit, fait que ça vaut vraiment la peine. C'est sûr, les gens du coin, vous avez pas le choix là, je vous oblige à y aller.
0: Oui,
1: les
0: ça.
1: Autres, ça peut être une belle découverte aussi. Saint-Zotique, une plage pas très loin.
0: C'est une belle sortie.
1: Fait que ça peut être une belle activité pour samedi.
0: Et festival de bière du côté de Varennes.
1: Ouais, on aime ça la bière.
0: Oh, oui.
1: Qu'est-ce que je te dis? Avec la chaleur, l'été qui s'en vient, il fait soif souvent.
0: Oui.
1: Donc samedi 13 juin à Varennes. Puis moi, ce que j'aime beaucoup de ce type d'événement-là, c'est que tu sais, on connaît par exemple le Bière et Saveurs de Chambly,
0: bien sûr.
1: Qui est un incontournable, mais c'est gros quand même. Tu sais, y en a qui aiment pas nécessairement les grosses foules. Là, c'est très convivial, c'est très le fun, c'est plus petit, c'est très intime. On a le temps de jaser avec les microbrasseurs. Il y a aussi des vignobles qui vont être là, des cidreries qui vont être sur place, plein de dégustations variées. Il y a des camions de cuisine de rue qui vont être là, des food trucks. Fait que c'est vraiment le fun, plus convivial, plus petit, mais autant de plaisir du côté du Festival des bières de Varennes.
0: Tous les détails.
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0: Voilà, c'est terminé pour aujourd'hui. Merci les gars. Ali, as-tu fini ta gourde ou t'as suivi le temps?
1: Il m'en reste un méchant bac.
2: Okay, il reste en décembre 80.
0: Fin du mois de juillet, généralement. Ouais. Vous avez trois mois pour boire ça, mais c'est bon parti.
2: Quand même, vous avez une piscine à remplir. Ouais. À Olivier Bombardier.
0: Si t'as besoin d'aide, de la mettre dans le char, tu nous le diras.
2: Pas que t'en barres.
0: On se retrouve demain. Fred, bonne vacances. Hey,
2: merci. Bon été, Max. À toi. Hey,
0: merci. On se retrouve au mois d'août. Quelque part au mois d'août.
2: En fin du mois, 24 août, je pense qu'on lance ça, cette programmation.
0: 24 août. Puis toi, tu reviens après ça pour une bonne partie d'été.
2: Ah, l'été, on prend le contrôle. Ça va être un peu plus léger, là, en mode solo, mais quand même.
0: Ah, ça va être parfait. Puis, honnêtement, vous allez continuer d'apprendre des affaires dans l'émission.
2: Je pense pas.
0: L'émission scientifique.
2: Non, pas de pression parce que ça arrivera pas.
0: Non, c'est ça l'histoire. Salut tout le monde. À demain, bye bye.
2: Salut.
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2: Une autre belle journée à vos côtés. Bienvenue à Haut pour le meilleur de la musique. Mon nom est Stéphanie Gagné. Un bonheur de vous accompagner jusqu'à midi. Et je salue les petits nouveaux. Il y a toujours des petits nouveaux ici. Vous êtes chez vous. Bienvenue. Et ce matin, on va parler de la Pat Patrouille et les Backstreet Boys qui vont travailler ensemble. Les banques alimentaires pour les animaux qui sont de plus en plus populaires. Et Mick Jagger qui chante dans un pub à Oxford en surprise. Sinon, en musique, Creed en nouveauté. Talk, chanson que j'adore. Mumford & Son et à l'instant, son vrai nom est Collins Obinna Chibueze. D'où son surnom ou son nom d'artiste, Chabouzé, a bar song tipsy qu'on vous offre avec le meilleur de la musique à haut en ce jeudi matin.

Vous avez peut-être vu sur le web ou encore en direct le Carpool Karaoke de James Corden avec Paul McCartney. C'est un animateur qui se promène en auto, puis il y a des artistes avec lui. Puis là, on fait des niaiseries. Il le fait avec Sir Paul pour visiter Liverpool, sa maison d'enfance, son quartier. Vraiment un beau, beau moment pour finir dans un pub, pour donner un petit show surprise à des clients. Mais il est arrivé la même chose, ou presque, à Mick Jagger il y a quelques jours de ça. Je vous explique toute l'histoire dans quelques minutes, mais juste avant, le meilleur de la musique, Creed et With Arms Wide Open, à haut.

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1: Oh! C'est arrivé il y a quelques jours de ça et les images circulent sur le web et ça s'est passé au Half Moon. C'est un pub, petit pub de rien là, à Oxford, au Royaume-Uni, où il y a souvent rassemblement de musiciens, où on fait des traditionnels irlandais. Puis là, comme le dit une personne qui était sur place, qui s'est confiée au quotidien de Sun, il dit on était assis à côté d'un groupe lorsqu'il y a quelques personnes qui sont approchées des musiciens. J'ai aperçu l'un d'eux de profil, puis je me suis dit, attends un peu là, c'est Mick Jagger. Quelques instants plus tard, quelqu'un qui est allé au piano, Mick Jagger s'est mis à chanter une chanson folk qui s'appelle Handsome Molly à plein poumon. Puis le plus surréaliste, c'est presque personne semblait réaliser que c'était Mick Jagger. C'était comme trop intense pour que ce soit lui. Il y avait pas trop de foule. On voyait vraiment à quel point Mick s'amusait. Alors on peut dire c'est être à la bonne place au bon moment. C'est un beau coup de cœur pour toute l'équipe de O. C'est Time Machine et Talk. Ça s'en vient dans quelques minutes à peine.
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1: 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R.E.M., Man on the Moon, hommage à Andy Kaufman à la façon de Michael Stipe. Ça s'en vient dans quelques minutes. Et vos infos à haut.

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14: Bon jeudi, ici Louis-Philippe Arnoirel. Près de $662,000 sont accordés par la ville de Saint-Hyacinthe pour soutenir les enfants à besoins particuliers dans les camps de jour. Il s'agit d'une augmentation de 17% permettant d'accueillir 166 jeunes avec des particularités cet été, soit 34 de plus. L'enveloppe budgétaire doit servir à l'embauche de 109 personnes dédiées à l'accompagnement, travaillant pendant les 8 semaines d'activité avec les partenaires du milieu. Et du côté de Mont-Saint-Hilaire, la municipalité a procédé à l'inauguration d'une passerelle de 100 mètres dans le sentier du Piémont, près de l'accès donnant sur la rue Ozias-le-Duc. Cette installation doit rendre la promenade plus sécuritaire et améliorer l'accessibilité universelle de ce tronçon, près de la réserve naturelle Gault. La voie était parsemée de dénivelés, de roches irrégulières, pouvant être glissantes et propices aux chutes. L'ajout de l'infrastructure doit aussi éviter le piétinement menant à des dégradations. C'est ce qui complète vos actualités Arsenal Média. Passez une bonne journée sur nos ondes.
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penser à des beaux parties de camping. Cette chanson de Bleu Jeans Bleu Scotch and Poche pour le meilleur de la musique à Auch. Salut ceux et celles qui rêvent à leur beau week-end prévu au camping avec les amis. Ça se peut très très bien que ce soit au menu pour vous. Et dans les prochaines minutes, on vous présente ce mariage entre la Pat' Patrouille et les Backstreet Boys. Ouais. Imprévisible, mais succès garanti. L'explication pour vous dans quelques minutes, mais juste avant, Fix You, Coldplay, à Auch.

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1: Il faut dire que je considère avoir eu beaucoup de chance. Moi, ma fille a pas trop trippé sur la Pat Patrouille, mais je sais que pour certains, ça a été très intense. Et là, en parlant d'intensité, oui, il y a les épisodes qu'on peut écouter. Il y a eu un show même d'aréna avec la Pat Patrouille. Et aussi, il y a les chiens de la Pat Patrouille qui auront leur troisième film au cinéma. Puis pour leur donner un peu de courage, les Backstreet Boys ont composé une chanson pour eux, la chanson Bottle Up, qu'on peut entendre dans la nouvelle bande-annonce du film qui circule. La chanson qui va être dévoilée le 12 juin prochain. Le film sort, lui, le 14 août. Le 12 juin, c'est demain, la toune. Et le film, le 14 août. Et là, ça va être dans le monde des dinosaures, oui, parce que Marcus, Chase, Stella, Ruben, Zuma, Rocky et Ryder échouent sur une île peuplée de dinosaures. Alors, beaucoup de gestion avec leur nouvel ami Rex, sûrement un tyrannosaure, qui sera là pour les aider. Alors, à suivre, et je souhaite bon courage aux parents qui ont ça déjà à leur horaire pour cet été. Yellow Card à venir pour le meilleur de la musique à haut.
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Il y a des rumeurs qui disent qu'il habite le Costa Rica. Jean Leloup, ouais, qui a droit à deux hommages cet été dans le cadre des Franco pour l'album Le Dôme, et avec ce show aussi, une belle création du Cirque du Soleil présentée pendant tout l'été à Trois-Rivières. On écoute Isabelle, Jean Leloup, à Haut.

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1: Et ça débute aujourd'hui, les Rendez-vous urbains. C'est un festival musical gratuit en plein cœur du centre-ville de Saint-Hyacinthe. Et ce soir, sur le coup de 21h, c'est un hommage à Green Day, hommage Minority. Et à 19h45, juste avant, il y a demi-finale et finale du concours de chant qui est prévu lors de ce gros rassemblement. Parmi les autres artistes à venir, on a hommage au Coloc, on a le Chico Band, Yellow Molo qui sera là aussi, les Respectables pour ne nommer que ces artistes. Rendez-vous urbain.centreville.com pour les détails et la programmation complète. 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
9: Bon jeudi, ici Louis-Philippe Arnoirel. Près de 662 000 $ sont accordés par la ville de Saint-Hyacinthe pour soutenir les enfants à besoins particuliers dans les camps de jour. Il s'agit d'une augmentation de 17% permettant d'accueillir 166 jeunes avec des particularités cet été, soit 34 de plus. L'enveloppe budgétaire doit servir à l'embauche de 109 personnes dédiées à l'accompagnement, travaillant pendant les 8 semaines d'activité avec les partenaires du milieu. Et du côté de Mont-Saint-Hilaire, la municipalité a procédé à l'inauguration d'une passerelle de 100 mètres dans le sentier du Piémont, près de l'accès donnant sur la rue Ozias-le-Duc. Cette installation doit rendre la promenade plus sécuritaire et améliorer l'accessibilité universelle de ce tronçon, près de la réserve naturelle Gau. La voie était parsemée de dénivelés, de roches irrégulières, pouvant être glissantes et propices aux chutes. L'ajout de l'infrastructure doit aussi éviter le piétinement menant à des dégradations. C'est ce qui complète vos actualités Arsenal Média. Passez une bonne journée sur nos ondes.
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sera avec son band pour souligner la fête nationale du Québec le 23 juin prochain à Val-d'Or. Vraiment une belle, belle chance de recevoir cet artiste qu'on aime tous. Je connais personne qui aime pas Vincent Vallière, moi. Personne. Je connais personne qui aime pas faire des économies. 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Shine Down la musique à l'instant. À 11.

Saviez-vous que maintenant, ça existe des banques alimentaires pour les animaux? Ça se retrouve surtout dans les grands centres, mais je vous présente le phénomène dans quelques minutes, mais juste avant, Blue Ridge Band, à haut.

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1: Un peu plus tôt, je vous parlais de banque alimentaire pour les animaux, mais la façon de faire, c'est surtout la SPCA de Montréal, entre autres, qui, pour aider les gens qui peinent à nourrir leur animal de compagnie, leur offre de l'aide avec une banque alimentaire pour les animaux de compagnie. Ça représente quand même 220 kilos de nourriture à chaque mois, entre 10 et 15 familles par semaine qui demandent un dépannage. Il y a de tout, le bol, litière, des colliers, de la nourriture, parce que certaines personnes, par manque d'argent, nourrissent leurs animaux avant même de se nourrir. Et là, on est dans une période de l'année qui est très occupée avec le 1er juillet. On souhaite qu'il n'y ait pas d'abandon. Mais l'inflation, ça se répercute aussi sur les prix de la nourriture. Parfois, c'est la dernière chance avant de devoir abandonner leur animal de compagnie pour des raisons économiques. Alors, ça sauve la vie de bien des animaux. Et parfois, dans des organismes comme les Moissons de ce monde, on peut donner aussi des sacs de nourriture pour les familles qui ont besoin et qui ont des animaux de compagnie. Alors, faut y penser à eux aussi et ça pourrait se, disons, être proposé partout au Québec, ce genre d'initiative. Zombie Youngblood, ça s'en vient à haut.
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va se promener pas mal pendant tout l'été. Il sera bientôt à Rivière-du-Loup le 13 juin, donc dans deux dodos. Sinon, à Lens-Saint-Jean, à Nouvelle, chez eux, en Gaspésie pour la Saint-Jean, à Chicoutimi, à Lens-à-Beaufils et encore à Repentigny pour la tournée 30 ans de Pigeon d'Argile. Voici Kevin Parent à Haut.

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1: 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Encore une fois, ça a été un bonheur de vous accompagner pendant l'avant-midi. Puis, vous avez aimé ça? C'était le fun? Savez-vous quoi? On remet ça demain! C'est sur le coup de 9h, le meilleur de la musique en avant-midi. Mon nom est Stéphanie Gagné. Je vous laisse au bon soin de Richard Z. Sirois et Sylvain Caron. Lui s'occupe des pitons. La jasette, c'est pour Richard Z avec les anecdotes pour les grands bazous. Dans la prochaine heure, juste dans la prochaine heure, ZZ Top, les Stones, ça s'en vient. Beau dommage et encore les Cowboys fringants. Bonne heure de lunch et à demain!

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13: Ici Michel Scarpino. Le Québec est devenu aujourd'hui la première juridiction canadienne à légiférer sur les boissons énergisantes. Les élus ont adopté à 103 voix contre une le projet de loi 9 qui interdit la vente de boissons énergisantes aux moins de 16 ans ou à quiconque voudrait en acheter pour un jeune de moins de 16 ans. Québec revoit à la baisse ses cibles pour la vente de véhicules électriques qui passent de 100% à 80% en 2035. La nouvelle norme a été justifiée par la volonté du gouvernement de donner un répit à l'industrie automobile qui composerait avec de nombreux défis. Et puis la gratuité des contraceptifs au Québec coûterait environ 22 millions de dollars par année, selon un rapport de l'Institut de recherche et d'information socio-économique. La mesure excluant les condoms pourrait réduire de 25% les grossesses non planifiées qui représentent des risques pour la santé et des coûts élevés pour l'État. C'était vos actualités Arsenal Média.

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2: Ben, salut tout le monde. Vous êtes en compagnie de Richard Zedd. C'est
3: moi. Merci de te choisir.
2: Non, mais non, c'est pas ça. C'est que des fois, je te vois devant moi, pis t'es comme si t'étais soudé à ta chaise.
3: Non, non, mais regarde, je me suis juste tourné. Ça, ben, je suis resté là de midi à, hier à là. Je me tourne vers toi.
2: Des fois, t'arrives de bonne heure. 5
3: ah, ben oui,
2: matin.
3: Mais oui, mais il y a d'autres choses que notre show, mais notre show est de la plus grande importance pour accompagner les gens le midi.
2: C'est donc bien fait. Hey, on, je dis ça, mais c'est un groupe qui travaille ensemble, en fait. Jagger et Richards se connaissent depuis 1962. Ça fait 64 ans qu'ils travaillent ensemble.
3: Pas de bon sens.
2: Ça fait même pas 3 ans, mais on a de la misère à s'en regarder.
3: Non, c'est pas grave.
2: 64 ans à travailler ensemble, à composer des chansons, puis à boire et consommer différentes substances.
3: C'est ça.
2: On va écouter les Rolling Stones avec Sympathy for the Devil, le meilleur de la musique. C'est toujours ici à Oak.

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2: Oh. 11 juin aujourd'hui, c'est l'anniversaire de Robert Burch. Je sais pas si tu sais qui est Robert Burch.
3: Vite de même, je dirais que non.
2: Bonne réponse. Hey, c'est le chanteur du groupe britannique rock, hip-hop, electronic dance qui s'appelle Stereo MCs.
3: Ah, ben
2: ils ont eu un gigantesque succès, eux, fin 80, début 90, avec plusieurs chansons, dont Connected. Je sais pas si tu danses bien. Moi, je danse pas pantoute.
3: Non, écoute, je danse. Ça me prend moins une bière là, pour danser.
2: Moi, j'aime écouter de la musique, mais je peux te scraper une danse en ligne en 3 secondes.
3: Mais c'est-tu quoi? On t'a demandé souvent, moi je sais, là, pour avoir été à ta compagnie en quelques soirées, là, les gens te demandent de danser dans les spectacles, puis ça, tu veux rien savoir.
2: Hey, même dans les parties de Noël d'Arsenal, même après une coupe de verre, là, non, je ne danse pas, mais j'aime la musique dans ce style-là.
3: Ben oui.
2: Celle qui sent bien. J'adore cette pièce. Les Stereo MCs avec Connected, le meilleur dans la musique. C'est toujours ici à O.
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0: Ben ici, c'est toujours le meilleur de la musique sur le réseau Arsenal Média, le plus grand radiodiffuseur au Québec. On a un quart d'heure non-stop devant nous avec, entre autres, Green Day, U2 et les Red Hot Chili Peppers. Et j'ai le sourire aux lèvres parce que Sylvain, pendant la chanson des Stereo MCs, me disait qu'il dansait comme une grenouille.
1: Ah non, écoute, c'est de mon cas. Là.
0: D'imager à quoi ça peut ressembler, mais...
1: Non, c'est justement, c'est tant mieux que pas de même. ma blonde me dit toujours... À une certaine époque, j'avais quand même pas pire déhanchement parce que bon, j'animais d'un bar pis ça, mais...
0: Ouais.
1: Là, aujourd'hui, avec le temps, avec l'âge, puis je danse moins, elle me dit que t'as d'un gars que le bassin est soudé au reste.
0: Hey, moi, on m'a déjà dit que je dansais comme une planche à repasser tellement que je suis droit pis pas de... avec juste les deux pieds qui bougent.
1: Juste, ouais, tu tournes. Toi, tu tournes, tu danses pas.
0: Hey, ça sent bien ici, les Red Hot Chili Peppers dans un instant avec Scar Tissue, le meilleur de la musique. C'est toujours ici. Ah, oh!
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3: On continue ça avec les frères à cheval, cauchemar, le meilleur de la musique. À l'heure du dîner, c'est toujours ici, à O.
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2: Oh. Ben, c'était Niagara avec J'ai vu pour conclure ce show radio. Demain, entre autres, Jean Leloup, Twisted Sister et un grand classique du groupe Boston.
3: Et merci. On termine la semaine demain, mon cher.
2: Hey, déjà.
3: On se vite, hein?
2: Ben, ça a bien été.
3: C'est parce que la musique est bonne. La musique est bonne, mon homme. Puis ça se poursuit sur haut.
2: Merci, Sylvain, à la production de ce show radio. Demain, ben, on est là, nous, de midi à 13h et dimanche de 9 à 10.
3: Oubliez pas ce rendez-vous très important pour vous réveiller avec un réveil matin naturel.
2: Oui, bon go au rock. Hey, à demain, tout le monde.
3: Bye.
2: Salut.
3: Bye.
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14: Ici Michel Scarpino. Le Québec est devenu aujourd'hui la première juridiction canadienne à légiférer sur les boissons énergisantes. Les élus ont adopté à 103 voix contre une le projet de loi 9 qui interdit la vente de boissons énergisantes aux moins de 16 ans ou à quiconque voudrait en acheter pour un jeune de moins de 16 ans. Québec revoit à la baisse ses cibles pour la vente de véhicules électriques qui passent de 100% à 80% en 2035. La nouvelle norme a été justifiée par la volonté du gouvernement de donner un répit à l'industrie automobile qui composerait avec de nombreux défis. Et puis la gratuité des contraceptifs au Québec coûterait environ 22 millions de dollars par année, selon un rapport de l'Institut de recherche et d'information socio-économique. La mesure excluant les condoms pourrait réduire de 25% les grossesses non planifiées qui représentent des risques pour la santé et des coûts élevés pour l'État. 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
3: Hello, hello, bon début d'après-midi, 11 juin. Olivier Poitras qui vous retrouve dans le meilleur de la musique. On va être ensemble jusqu'à 15h, jusqu'au trafic. Un gros merci d'être branché sur nos ondes aujourd'hui. C'est un plaisir de vous accompagner. Dans les prochaines minutes, je vais faire plaisir aux nostalgiques. Ouais, je vous dirai comment tantôt. Également, il y a un match de hockey ce soir. Finale de la Coupe Stanley qui se poursuit. Pour l'instant, on s'en va en musique avec Sunbur et Homebreaker à O.

Et si on regarde les albums de ce band-là, il y en a un qui arrive au sommet de la liste. Il est sorti en 1998, c'est l'album Americana. C'est The Offspring qu'on s'offre à l'instant avec Why Don't You Get a Job. Bon jeudi à Hope.

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1: On vous en parle souvent, mais on vous le rappelle tout le temps, la meilleure façon de retrouver des chroniques à des entrevues, des moments radio que vous avez pu entendre, que ce soit dans les 100 000 matins à compter de 6 heures le matin ou dans le trafic à compter de 15 heures, que ce soit des moments que vous avez manqués ou si vous êtes simplement des curieux, que ça vous tente d'aller voir ce qu'on a fait au courant des derniers jours, dernières semaines, vous allez sur notre site internet, sur le site de haut, dans la section rattrapage, vous avez tous les détails. Bonne façon de nous écouter aussi en ligne et de nous avoir partout avec vous. Dans les prochaines minutes qui s'en vient, la musique de Linkin Park avec Numb. Restez là.
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Alors, on est à l'approche de la Saint-Jean-Baptiste. Ça s'en vient dans quoi? Dans 13 jours déjà. Et il y en a un, d'après moi, qui va faire partie maintenant de ces bons vieux classiques de la Saint-Jean. C'est Arpin Lépine qu'on a découvert avec Saint-Félix l'an dernier et qui nous revient avec chance. Bon jeudi à haut.

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1: Oh. Ben, les nostalgiques seront contents. C'est aujourd'hui le retour officiel de Musique Plus. Non pas à la télévision, mais sur la plateforme TikTok. On nous l'avait dit, 11 juin, c'est le retour où on va pouvoir découvrir qui sont les nouveaux VJ et de quelle façon va fonctionner cette nouvelle plateforme. Donc, évidemment, on va pouvoir faire découvrir ça aux plus jeunes, ce qui est une très bonne nouvelle. Et donner un petit brin de nostalgie aux gens de mon âge et aux plus vieux. Comme quoi, Musique Plus, à l'époque, c'était tellement hot. Donc, vous avez rendez-vous sur TikTok aujourd'hui. Noah Khan s'en vient au retour.
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10: Ici Michel Scarpino, le Québec est devenu aujourd'hui la première juridiction canadienne à légiférer sur les boissons énergisantes. Les élus ont adopté à 103 voix contre une le projet de loi 9 qui interdit la vente de boissons énergisantes aux moins de 16 ans ou à quiconque voudrait en acheter pour un jeune de moins de 16 ans. Québec revoit à la baisse ses cibles pour la vente de véhicules électriques qui passent de 100% à 80% en 2035. La nouvelle norme a été justifiée par la volonté du gouvernement de donner un répit à l'industrie automobile qui composerait avec de nombreux défis. Et puis la gratuité des contraceptifs au Québec coûterait environ 22 millions de dollars par année, selon un rapport de l'Institut de recherche et d'information socio-économique. La mesure excluant les condoms pourrait réduire de 25% les grossesses non planifiées qui représentent des risques pour la santé et des coûts élevés pour l'État. 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
1: Salutations à tous ceux et celles qui sont au travail, au bureau, en train de nous écouter, ou bien ceux et celles qui sont dans la voiture. Un gros merci d'être branchés sur nos ondes en ce 11 juin. On poursuit sans musique avec les Lumineuses et O.A. Le meilleur de la musique à O.A.

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1: Ben c'est ce soir que ça se poursuit, la finale de la Coupe Stanley entre les Hurricanes de la Caroline et les Golden Knights de Vegas. La série qui est égale 2-2. Honnêtement, on a droit à une série finale assez excitante, merci. Hein? Pas beaucoup d'espace. Il n'y a aucune équipe qui peut se compter pour battu, même si tu tires derrière 0-4. C'est fou, hein? Et ça se transporte du côté de la Caroline ce soir. À compter de 20h. Et aussi, ben, on surveille toujours ce qui se passe avec le Canadien de Montréal. Est-ce qu'on va finir par bouger dans le cas de Brendan Gallagher? Hein? À suivre. Dans les prochaines minutes, la musique de Luke Combs, ça s'en vient avec Back in the Saddle. Bon jeudi.
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J'en profite pour saluer et encourager tous les élèves qui présentement sont en plein dans leurs examens du ministère. Salutations à vous. Un gros merde. J'espère que vous avez étudié. Bien important. Hey, la musique de Tame Impala dans les prochaines avec Dracula, ça s'en vient à l'instant. Les sales barbes à haut.

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16: Ici Michel Scarpino. Les 1900 ingénieurs du gouvernement du Québec ont amorcé leur nouvelle grève à durée indéterminée. Elle aura lieu tous les jeudis à partir d'aujourd'hui, en plus des soirs et des fins de semaine. Ils travaillent surtout au ministère des Transports, mais aussi à l'Environnement, aux Ressources naturelles, aux Affaires municipales et à la cybersécurité. Leur convention collective est échue depuis le 31 mars 2023. Québec diminue les dépenses allouées à la lutte au changement climatique pour les prochaines années, mais augmente le financement consacré à l'adaptation climatique selon la mise à jour du plan pour une économie verte 2030. Le plan de mise en œuvre 2026-2031 alloue 8,2 milliards à l'action climatique pour les 5 prochaines années, alors que le cadre budgétaire précédent prévoyait des investissements de 10,1 milliards sur 5 ans. Et puis l'Association québécoise des technologies demande au gouvernement de revoir ses appels d'offres pour les projets numériques. Elle déplore que ceux-ci privilégient souvent une solution ou un fournisseur précis au détriment d'une analyse approfondie des besoins. C'était vos actualités Arsenal Média.
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1: Bon jeudi humide. Oh, on se plaindra pas, évidemment, mais non, c'est un peu la nuque humide que je m'installe en studio avec vous. On est ensemble jusqu'à 18h. Mon nom est Marie-Thériel. J'espère que votre journée se passe bien jusqu'à présent. On va bien la terminer ensemble dans le trafic. Puis on a bien du stock pour ça. En fait, je dis on. J'ai bien des affaires pour vous autres dans cette émission-là. Bruno Gervais de RDS qui sera avec nous. Avec Bruno, on va mettre la table pour le match de ce soir. La finale de la Coupe Stanley entre les Hurricanes et les Golden Knights. Chronique techno avec François Charon, on jase d'Ottawa qui veut interdire les réseaux sociaux pour les moins de 16 ans, de la nouvelle mise à jour d'iOS et de la nouvelle garantie légale sur les électroménagers, d'une application pour les vacances et d'une télébelge que l'on pourra regarder les Grands Prix de la F1 gratuitement. Tout ça, ça s'en vient. Et Camille Paquette de la ville de Saint-Jean-sur-Richelieu aussi pour nous parler du grand défi Pierre Lavoie qui débute aujourd'hui. Tout ça, ça s'en vient d'ici 18h dans le meilleur de la musique à

de Saint-Jean-sur-Richelieu, le début des rendez-vous urbains au centre-ville de Saint-Hyacinthe. On fait un survol de toutes ces belles activités-là dans les prochaines minutes. Entre-temps, Jay Scott, Budvee, Sassandien, d'abord Little Talk, dans le meilleur de la musique. À vous, bon jeudi.

0: Et mon entrevue avec Pierre Lavoie est toujours disponible en rattrapage via nos sites web. Dans une heure, on va parler à Camille Paquette de la ville de Saint-Jean-sur-Richelieu pour nous parler, entre autres, des fermetures, les petites restrictions qu'on va avoir entourant le grand défi Pierre Lavoie, les grands avantages aussi. On va faire un survol de tout ça dans une heure, puisqu'à Saint-Jean-sur-Richelieu, passe en mode grand défi Pierre Lavoie, compté de aujourd'hui, et ce jusqu'au 14 juin prochain. Quand même aujourd'hui, là, c'est passage de F 18 à 18 heures pour le départ du 1000 km sur la rue Jacques-Cartier-Nord. Samedi, pensez à vérifier les entrées avant si vous êtes du côté de Saint-Jean, évidemment. Du côté de Saint-Hyacinthe, c'est le début des rendez-vous urbains et ce soir, il y aura hommage à Green Day. Je vous rappelle que c'est totalement gratuit au centre-ville de Saint-Hyacinthe, le début des rendez-vous urbains. Et ça, ça se poursuit jusqu'au 20 juin prochain. C'est tellement le fun quand ça grouille comme ça un peu partout en Montérégie. Dans les prochaines minutes, Yellow Card en musique, ça s'en vient.
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18: Il y a de l'orage dans l'air, hein? C'est le cas de le dire, avec l'humidité qu'on a, on ressent 34-35 degrés actuellement, un peu partout en Montérégie. Et pour ce soir et cette nuit, ce sera nuageux, minimum de 20. Pour demain vendredi, soleil, nuages, on va peut-être avoir des petites averses en après-midi, et puisque ce sera encore très humide, demain on va ressentir jusqu'à 38, on a un risque d'orage tard en après-midi. Pour le week-end, samedi, c'est du soleil, et dimanche, c'est de la pluie avec un maximum de 26 degrés.
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1-855-40 Radio, c'est le numéro pour me joindre directement en studio. Marie-Pierre Riel qui est avec vous. J'espère que vous passez un bon jeudi avec Guillaume Frenette en musique tout de suite à 11.

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1: Notre chroniqueur techno, François Charron, s'amène dans les prochaines minutes. Avec lui, on va jaser d'Ottawa qui veut interdire les réseaux sociaux pour les moins de 16 ans. Est-ce que vous êtes d'accord avec ça? On va parler aussi de nouvelles garanties légales sur les électroménagers, d'une application pour les vacances et d'une télé belge où on va pouvoir regarder les grands prix de la F1 gratuitement. François Charron s'amène en musique dans les prochaines minutes. Ben, pas vraiment en musique. François Charron s'en vient et en musique, Zombie Youngblood, ça s'en vient au retour.
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1: Salut François.
2: Hello.
3: Hey, c'est rendu qu'on chante ça comme si c'était une bonne toune.
2: Toi, comme si c'était une bonne toune. C'est le succès numéro un au palmarès. C'est ça qu'il faut que tu chantes en te passant le petit savon, là, où il
1: est. Merci de voir François et Joshua Grammy pour ça, là.
2: J'aimerais remercier mes parents.
1: Oui.
2: Ma compagnie de disques.
1: Ottawa veut interdire les réseaux sociaux au moins de 16 ans. Dans le réel, comment on pourrait penser à faire ça?
2: Ben, c'est ça qu'il va falloir vérifier, là. Le projet de loi a été annoncé hier. Ils veulent le régler rapidement. Il y a d'autres pays à travers le monde qui ont essayé de le faire, pas nécessairement avec un grand succès. Ce qu'on veut faire, c'est mettre certains... De ce que j'en comprends, là, puis là, on est en train de regarder les travaux, là, soit qu'ils vont dire aux réseaux sociaux, pas en bas de 16 ans, ou bedon, fais une version pour les moins de 16 ans, avec des filtres de certains contenus, ne pas avoir le maudit scroll à l'infini qui fait qu'ils dorment pas de la nuit, à peut-être bloquer certains sujets sensibles, avec qui les enfants ou les jeunes interagissent. Tu sais, j'ai déjà la misère à dire enfant. J'étais en appartement à 15 ans, moi. Tu sais, je vais te dire ce que je faisais à 15 ans, là. Ouais. Facebook, là, c'était pas, ça aurait été loin dans mes préoccupations. Le problème dans tout ça, c'est qu'ils vont viser les gros joueurs, hein, les Facebook, Instagram, TikTok et compagnie. Qu'est-ce qui arrive dans ce temps-là? C'est que les jeunes se garochent dans les solutions alternatives qui ne sont pas ciblées par le gouvernement. Bref, c'est sujet d'actualité. Il va falloir suivre ça dans les prochaines semaines.
1: Ouais, puis tu sais, parce que là, il y a beaucoup d'affaires là, qui visent les moins de 16 ans présentement, les boissons énergisantes, justement, les réseaux sociaux. On s'attaque à ça assez sérieusement. Sinon, Apple a annoncé ses nouveautés pour la prochaine mise à jour.
2: Ouais, absolument. Donc, dès septembre, c'est le iOS 27 qui arrive. Et dans le fond, la grosse nouveauté, c'est qu'on a une livraison 2 ans en retard qui est Siri intelligente, parce que là, on a encore la version niaiseuse dans nos téléphones. Elle est épaisse rare, là, je veux dire. On a hâte là, qu'elle se déniaise un peu.
1: Ben oui.
2: Là, ils ont été chercher pour y faire une greffe de cerveau Google Gemini.

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2: Certainement, elle est validée. Parfait, c'est bon. Et tu vas autoriser le téléphone de ton jeune en temps réel à aller voir cette adresse-là. Ben, plein de petites nouveautés qui vont débarquer en septembre.
3: Bon. OK. On en a parlé cette semaine, mais la loi là, sur les électroménagers qui rentre en vigueur le 4 octobre prochain, ça fait pas le plaisir des commerçants, ça, là.
2: Je comprends, ça fait pas le plaisir des commerçants, mais ça fait le plaisir des consommateurs. Puis moi, c'est plate, mais je suis du bord des consommateurs. J'ai envie de vous dire, là, c'est le moment de l'année où vous allez en voir des trocs de livraison, là, parce que 1er juillet arrive, vous voulez pas déménager les électros, puis c'est un classique au Québec quand t'achètes des nouveaux électros pour pas y déménager. La nouvelle loi entre en vigueur le 5 octobre. Moi, devoir acheter un frigo, un ordinateur, une TV, une laveuse, une sécheuse, j'attendrai le 5 octobre parce qu'à partir du 5 octobre, les ordi, consoles de jeux, tablettes vont être garantis 3 ans, les TV garantis 4 ans, laveuse, sécheuse, lave-vaisselle 5 ans et ce n'est pas tout, cuisinière, frigo, congélateur, climatiseur 6 ans. Okay. En t'acheter là, puis avoir 12 mois, puis te battre avec eux autres parce que ta laveuse que t'as payé une fortune après 14 mois, elle marche plus, puis ils disent qu'il est en garantie, ben attends le 5 octobre.
3: Tu parlais de vacances, il y a peut-être des gens qui vont prévoir un road trip cet été, une application pour bien le réussir.
2: Ben, écoute, j'en ai ramassé une tonne d'applications pour vous aider justement trouver votre chemin, trouver l'essence qui est pas trop chère. Mais souvent, quand tu reviens de tes vacances, t'as plein de souvenirs. Tu ne fais plus l'erreur de partager en temps réel tes vacances sur Facebook parce que mon oncle Charon, ça fait 20 ans qu'il dit de pas le faire, puis là, t'as arrêté de le faire. Où tu emmagasines tes souvenirs, il y a Polar Steps qui est vraiment le fun. C'est une application qui devient quasiment comme ton carnet de voyage. Fait que t'es là, en temps réel, tu pèses sur le piton, et là, qu'est-ce que ça va faire? Ça va mémoriser des informations, genre du restaurant où tu es. Je sais pas si vous le vivez, moi je suis un peu poisson rouge, je reviens de vacances, je fais « Ah, c'était bon, j'ai été appelé. » Là, les gens, c'est où le restaurant?
3: Il y a un toit bleu.
2: Il était sur une rue, là. Il y avait un stationnement, puis il y avait un menu. Fait que là, de toutes les informations, et même des fois, 2-3 ans plus tard, tu vas pouvoir, dans cette application-là, aller retrouver le carnet de chacun de tes voyages. L'application qui est disponible pour iOS et Android, c'est vraiment le fun.
3: OK. Ça, c'est tellement bon. Là. La Formule 1, on sort de Monaco présentement. Le prochain Grand Prix s'en vient dans les prochains jours. Mais on peut regarder dans les télés de partout à travers le monde.
2: Oui, absolument. C'est que, tu sais, ici, on diffuse légalement et gratuitement plusieurs événements sportifs. Disons, ouais. Genre sur des Radio-Canada ou des TVA. TVA de moins en moins avec leur TVA Sport, là, mais vous comprenez. Fait que partout à travers le monde, il y a des télés qui ont des licences pour diffuser soit des matchs de tennis ou encore le Grand Prix. Et il y a une télé belge qui a les droits de diffusion de la Formule 1. Alors, tu peux entendre en français, mais avec une petite coloration, tu comprends, les Grands Prix. Avec un VPN, tu fais simplement te brancher sur le pays en question et tu vas sur un serveur belge. Merci, bonsoir, tu vois ça à l'écran. Et de plus en plus, on essaie de faire des chroniques sur françoischaron.com pour vous dire quelles sont les vraies stations de TV à travers le monde qui diffusent telle ou telle affaire. Puis en première page, on a les liens pour aller suivre le Grand Prix de Formule 1 gratuitement en voyageant virtuellement vers la Belgique. Puis on vous donne suggestions de bons VPN. Pour ça, les amis, là, VPN est gratuit. Vous mettez jamais ça ensemble dans Google. Sinon, vous allez vous retrouver dans mes chroniques de conférences sans fraude.
3: Avec une photo et tata en dessous.
2: Tata et puis, regarde, les synonymes. Ou ma photo.
3: Hey, François, merci beaucoup d'avoir pris du temps ce matin. On se reparle la semaine prochaine.
2: Salut.
3: C'était François Charon. Allez faire un tour sur le françoischaron.com. Toute l'horaire de ces conférences sont là. Ils se promènent partout à travers le Québec. Il en reste quelques-unes. Sinon, les formations.
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0: fromage aussi, c'est très humide présentement, mais si je vous dis que ça sent aussi de beaux cadeaux pour vous autres, est-ce que ça vous dirait d'aller magasiner dans les commerces de Saint-Jean-sur-Richelieu un petit peu sur le bras de votre radio haut? J'ai des cartes Hello, c'est comme des cartes de crédit prépayées que j'ai pour vous à dépenser dans les commerces de Saint-Jean-sur-Richelieu participants. J'ai quelques cartes cadeaux pour vous, OK? Je vais vous dire comment participer dans les prochaines minutes. Manquez surtout pas le signal, ça s'en vient dans le trafic dans les prochaines. Et en musique, ce qui s'en vient, Eminem, Without Me. Au retour, bougez pas.
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4: Ici Michel Scarpino, voici le bilan de l'actualité. Les hypertrucages à caractère sexuel créés par l'agent conversationnel Grok Elon Musk violent la loi canadienne sur la protection des renseignements personnels de la vie du commissaire à la protection de la vie privée du Canada. L'organisme de surveillance indique que l'outil de Grok a été lancé sans mesure de protection adéquate et n'a pas suffisamment pris en compte les atteintes à la vie privée. Le commissaire Philippe Dufresne a ouvert une enquête en janvier sur la prolifération d'hypertrucage à caractère sexuel généré par Grok et partagé sur le réseau social X. M. Dufresne a précisé que Grok a été utilisé pour générer des millions d'hypertrucages à caractère sexuel. Cette vague d'images a suscité un tollé mondial, le Royaume-Uni, l'Union européenne et la Californie ayant lancé leurs propres enquêtes. Le Québec est devenu aujourd'hui la première juridiction canadienne à légiférer sur les boissons énergisantes. Les élus ont adopté à 103 voix contre une le projet de loi 9, soit la loi visant à prévenir les effets nocifs de la boisson énergisante sur la santé des jeunes. Seul le député indépendant de Saint-Jérôme, Youri Chassin, a voté contre. Ce projet de loi interdit la vente de boissons énergisantes aux jeunes de moins de 16 ans ou à quelqu'un qui en achète pour une personne de moins de 16 ans. La loi entrera en vigueur dans 6 mois pour permettre à l'industrie et aux commerçants de s'ajuster. Et puis à la veille de la fin des travaux de l'Assemblée nationale, le gouvernement caquiste renonce à faire adopter son projet controversé de Constitution du Québec. La décision de ne pas imposer le baillon pour la faire adopter appartient au leader parlementaire François Bonnardel et à la première ministre Christine Fréchette, a expliqué le ministre de la Justice Simon Jolin-Barrette. Devant le blocage du Parti libéral et de Québec solidaire en commission parlementaire, il a annoncé qu'il faisait le deuil de son ambitieux projet de loi 1 qui ratissait très large. C'était vos actuels. Actualité Arsenal Média, on vous souhaite une bonne fin de journée à notre antenne.
5: Et bien voilà, on met la table pour le match de ce soir de la finale de la Coupe Stanley entre les Hurricanes et les Golden Knights. D'ailleurs, on en a parlé ce matin avec Bruno Gervais de RDS et Bruno nous en parlait du fait que, ben lui, il l'a déjà vécu en tant que joueur.
6: Quand t'es dedans, c'est dur. Je pense que peut-être la sagesse ou un gars comme Stahl, il vit de quoi de fort, il l'a gagné. Fait que là, tu revis comme ça, je pense que c'est quoi, c'est 17 ans plus tard, tu peux peut-être l'apprécier un peu plus. Il y a des gars, tu sais, t'es tellement compétitif, t'es tellement dans le détail, chaque petite chose peut faire la différence. Il n'y a plus rien qui existe jusqu'à temps que ça finisse, puis après, tu vas l'apprécier. Après, tu vas avoir des flashs de ce qui s'est passé. Pendant que t'es dedans, là, tu veux rien savoir.
5: Et dans le monde du tennis, le retour très attendu de Serena Williams au tennis professionnel n'aura duré qu'un seul match. Ben oui, parce que la partenaire de double de Serena Williams, la Canadienne Victoria Mboko, 19 ans seulement, ben a été contrainte de se retirer du tournoi aujourd'hui en raison d'une blessure au genou subie mercredi hier lors d'un match de simple contre la Tchèque Karolina Pliskova en 8e de finale.
7: Le copilote

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1: J'aime ça un jeudi comme ça, un jeudi où j'ai des cadeaux pour vous autres. Ouais. Est-ce que ça vous tente d'aller magasiner dans des commerces de Saint-Jean-sur-Richelieu? Ben vous me textez dès maintenant au 1-855-40-RADIO, votre nom complet et votre ville. J'ai des cartes cadeaux Hello pour vous autres à dépenser dans les commerces de Saint-Jean-sur-Richelieu participants. 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C'est pour célébrer le passage de la boucle du défi Pierre Lavoie du côté de Saint-Jean qu'on vous offre ça cet après-midi. Bonne chance à tous. Faites aller vos pouces tout de suite. M&M. 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

0: Aller dans un festival de bière en fin de semaine à Montérégie, ça vous tente-tu? Ben, j'ai tous les détails pour vous dans les prochaines minutes après Fred. D'abord, c'est Coriace. Au bon jeudi.
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1: Ouais, c'est le temps de lever notre verre au Festival de bière de Varennes. C'est ce samedi que ça se passe, un bel événement festif, rassembleur pour les amateurs de découvertes brassicoles pour une journée haute en saveur. Sur place, il y a quand même plus de une vingtaine d'exposants, incluant microbrasseries, vignobles, cidreries. Il y a des dégustations, bien sûr, sur place, des camions de cuisine de rue, des spectacles musicaux, de l'animation tout au long de la journée, concours, activités, zones de famille, parce qu'on vous invite à y aller aussi avec les enfants. Donc, c'est le Festival des bières de Varennes qui se déroule ce samedi. C'est un rendez-vous. Dans les prochaines minutes, nous sommes Burst. Ça sent bien en musique.
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0: jusqu'à 38. Soleil nuage pour demain. Risque d'orage. Évidemment, ça vient avec l'humidité. Pour la fin de semaine, samedi, c'est du soleil 27 et dimanche, c'est de la pluie avec un maximum de 26 degrés.
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C'est le fun de penser un petit peu plus loin dans l'été aussi. L'International de Montgolfière de Saint-Jean-sur-Richelieu, ils seront en spectacle cet été. C'est le 9 août prochain. Je vous parle de la formation Cain. Voici Adam et Ève à Eau.

0: Sur Richelieu passe en mode grand défi Pierre Lavoie. À compter d'aujourd'hui, on souhaite la bienvenue à tous ces milliers de cyclistes qui vont faire vibrer la ville. À compter d'aujourd'hui jusqu'au 14 juin. D'ailleurs, ce soir, passage de F18 à 18h pour le départ du 1000 km sur la rue Jean-Cartier-Nord. Samedi, pensez à vérifier les entraves et planifier vos déplacements pour faciliter vos déplacements. Et justement, on va en parler de tout ça, les fermetures, les entraves entourant le grand défi Pierre Lavoie avec Camille Paquette de la ville de Saint-Jean-sur-Richelieu. Vous allez avoir tous les détails dans les prochaines minutes à Haut et en musique. Time Machine, c'est Talk au retour.
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4: 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Et bonne nouvelle, un gazon jauni par la chaleur n'est pas mort, il est simplement en dormance. 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Pourquoi cette mesure? Parce qu'en période de grande chaleur, la consommation d'eau atteint des records, surtout lorsque le niveau de la rivière Yamaska est au plus bas. 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
2: Avec moi aujourd'hui, Madame Camille Paquette, qui est régisseuse aux événements Services de la culture, du développement social et du loisir pour la ville de Saint-Jean-sur-Richelieu. Bonjour, Madame Paquette.
3: Bonjour, ça va bien?
2: Oui, ça va très bien, merci. Ça va très bien parce qu'il y a un bel événement qui s'en vient du côté de Saint-Jean dans les prochains jours, le grand défi Pierre Lavoie. Et c'est une fierté quand même pour Saint-Jean d'accueillir ce bel événement-là.
3: Oui, certainement. C'est un très bel événement de grande envergure. Ça s'arrime aussi avec la ville vélo que nous sommes. Là, Saint-Jean,
2: oui.
3: C'est une belle destination vélo. Donc, c'est pour ça qu'on est très, très content de l'avoir. Puis, ça fait rayonner notre belle ville aussi là à travers cet événement-là.
2: Il y a le 1000 km qui va se dérouler. Est-ce qu'il va y avoir des entraves autour hein, le 1000 km?
3: Non, en fait, il n'y a pas d'entrave à prévoir là, pour le 1000 km. En fait, les cyclistes passent à vélo là, donc dans les rues de Saint-Jean et les autres municipalités. Donc, on prévoit seulement un petit ralentissement là, de la circulation, en fait. Donc, c'est vraiment juste un passage. Puis, non, il n'y a pas d'entrave, il n'y a pas de fermeture de rue là, à prévoir pour ça.
2: Il y aura aussi l'événement La Boucle.
3: Oui, la boucle, oui, c'est le plus gros événement. En fait, aux 1000 cyclistes là qu'il y aura pour le 1000 km, s'ajoute un 5000 participants de plus. Donc, c'est vraiment un 6000 cyclistes là, qui viennent sur la rue Jacques-Cartier pour faire 135 km de vélo à travers 13 municipalités différentes. Donc, pour la boucle, en fait, oui, il y a des entraves à prévoir. Là, il va y avoir des fermetures de rue donc pour sécuriser le parcours puis assurer la sécurité des participants. On a fait des communications en ce sens là, pour les citoyens, là, pour les aviser de ces entraves-là. Ils peuvent, vous pouvez là, aller voir le site Internet aussi, SJSR/GDPL. Il y a toutes les informations avec les heures.

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2: Pardon. Puis de planifier ses déplacements, là, c'est sûr que c'est toute la journée qu'il y aura certaines entraves, là, surtout dans le centre-ville. Donc, de bien prévoir là, ses déplacements. La rue Jacques-Cartier qui sera fermée là, pour l'occasion, mais aussi la rue Richelieu là, devant la place publique qui sera fermée aussi. Donc, juste de prévoir ça, là, c'est très, très important.
3: Puis on remercie aussi les citoyens pour leur collaboration parce que c'est grâce à eux aussi qu'un bel et gros événement comme ça peut devenir une belle réussite.
2: Oui, certainement. On les remercie beaucoup. Puis c'est pour ça qu'on crée cette petite halte festive-là aussi pour pouvoir les inviter là, à aller festoyer et tout ça. Puis on est très contents de pouvoir offrir, là, pouvoir accueillir le grand défi là, sur notre territoire. Puis c'est aussi en partie parce qu'on a reçu une subvention aussi là, pour permettre là, d'avoir la tenue de cet événement-là. Donc, dans la ville, là, ça c'est super le fun aussi là.
3: Absolument. Et donc pour les gens qui ont plus de questions, est-ce que bon, on va aller faire un tour sur le site de la ville. Je sais que vous êtes à la recherche de bénévoles. Est-ce que c'est toujours le cas ou c'est terminé?
2: Non, on est toujours à la recherche de bénévoles, en fait, surtout pour la surveillance du parcours.
3: Ouais.
2: Donc oui, si jamais il y a des gens qui veulent vivre d'une autre manière l'événement, c'est sûr que c'est vraiment une belle expérience aussi. Le Grand Défi offre plusieurs mandats là, de bénévolat. Mais oui, la surveillance du parcours, c'est vraiment important. Puis il y a quelques mandats qui seraient encore à combler. Si jamais ça intéresse certaines personnes, là, ils peuvent aller sur le site du Grand Défi dans la section bénévolat pour avoir tous les détails. Mais oui, on recherche encore des gens. Donc, si jamais il y a des gens qui veulent vivre ce défi-là d'une autre manière, c'est vraiment une belle occasion aussi.
3: Camille Paquette de la ville de Saint-Jean-sur-Richelieu, merci beaucoup puis bon succès pour le Grand Défi Pierre Lavoie.
2: Merci.
3: Merci. 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
1: Et vous savez qu'à O, on nous écoute, bien sûr, un peu partout à Montérégie, de Saint-Jean-sur-Richelieu à Saint-Hyacinthe, entre autres, via nos sites web. Vous pouvez nous écouter en ligne, O181.ca, O165.ca. Et on nous écoute d'un peu partout au Québec. D'ailleurs, ma famille m'écoute en Mauricie, du côté de Trois-Rivières. Et je sais que mon frère est à l'écoute à tous les jours. Et ben ça tombe bien, mon frère, parce que ta toune s'en vient dans les prochaines minutes dans le meilleur de la musique. Santeria Sublime, ça s'en vient dans quelques minutes à O.
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3: Ici Michel Scarpino, voici le bilan de l'actualité. Les hypertrucages à caractère sexuel créés par l'agent conversationnel Grok d'Elon Musk violent la loi canadienne sur la protection des renseignements personnels de la vie du commissaire à la protection de la vie privée du Canada. L'organisme de surveillance indique que l'outil de Grok a été lancé sans mesure de protection adéquate et n'a pas suffisamment pris en compte les atteintes à la vie privée. Le commissaire Philippe Dufresne a ouvert une enquête en janvier sur la prolifération d'hypertrucage à caractère sexuel généré par Grok et partagé sur le réseau social X. M. Dufresne a précisé que Grok a été utilisé pour générer des millions d'hypertrucages à caractère sexuel. Cette vague d'images a suscité un tollé mondial, le Royaume-Uni, l'Union européenne et la Californie ayant lancé leurs propres enquêtes. Le Québec est devenu aujourd'hui la première juridiction canadienne à légiférer sur les boissons énergisantes. Les élus ont adopté à 103 voix contre une le projet de loi 9, soit la loi visant à prévenir les effets nocifs de la boisson énergisante sur la santé des jeunes. Seul le député indépendant de Saint-Jérôme, Youri Chassin, a voté contre. Ce projet de loi interdit la vente de boissons énergisantes aux jeunes de moins de 16 ans ou à quelqu'un qui en achète pour une personne de moins de 16 ans. La loi entrera en vigueur dans 6 mois pour permettre à l'industrie et aux commerçants de s'ajuster. Et puis à la veille de la fin des travaux de l'Assemblée nationale, le gouvernement caquiste renonce à faire adopter son projet controversé de Constitution du Québec. La décision de ne pas imposer le baillon pour la faire adopter appartient au leader parlementaire François Bonnardel et à la première ministre Christine Fréchette, a expliqué le ministre de la Justice Simon Jolin-Barrette. Devant le blocage du Parti libéral et de Québec solidaire en commission parlementaire, il a annoncé qu'il faisait le deuil de son ambitieux projet de loi 1 qui ratissait très large. C'était vos actualités. Actualité Arsenal Média, on vous souhaite une bonne fin de journée à notre antenne.
4: Et bien voilà, on met la table pour le match de ce soir de la finale de la Coupe Stanley entre les Hurricanes et les Golden Knights. D'ailleurs, on en a parlé ce matin avec Bruno Gervais de RDS. Et Bruno nous en parlait du fait que, ben lui, il l'a déjà vécu en tant que joueur.
5: Quand t'es dedans, c'est dur. Je pense que peut-être la sagesse ou un gars comme Stahl, il vit quoi de fort, il l'a gagné. Fait que là, tu leur vis comme ça, je pense que c'est quoi, c'est 17 ans plus tard, tu peux peut-être l'apprécier un peu plus. Il y a des gars, tu sais, t'es tellement compétitif, t'es tellement dans le détail, chaque petite chose peut faire la différence. Il n'y a plus rien qui existe jusqu'à temps que ça finisse, puis après, tu vas l'apprécier. Après, tu vas avoir des flashs de ce qui s'est passé. Pendant que t'es dedans, là, tu veux rien savoir.
4: Et dans le monde du tennis, le retour très attendu de Serena Williams au tennis professionnel n'aura duré qu'un seul match. Ben oui, parce que la partenaire de double de Serena Williams, la Canadienne Victoria Mboko, 19 ans seulement, ben a été contrainte de se retirer du tournoi aujourd'hui en raison d'une blessure au genou subie mercredi hier lors d'un match de simple contre la Tchèque Carolina Pliskova en huitième de finale.

0: Salutations à tous ceux et celles qui nous écoutent en ce début de soirée à l'Expo agricole de Sorel-Tracy. Oui, ça se poursuit jusqu'à ce dimanche. Puis, tu sais, c'est un événement qui est rodé, comme on dit en bon français. Ça existe depuis plus de 175 ans. Rencontre avec les animaux de la ferme, mini-ferme interactive. Il y a des compétitions agricoles, évidemment, des spectacles musicaux. Il y a des manèges, des jeux gonflables, des activités pour toute la famille. Exposants agroalimentaires, découvertes gourmandes. C'est seulement 20 $ et c'est gratuit pour les enfants de 3 ans et moins. Si vous voulez faire un tour, exposorel-tracy.com. Salutations à tous ceux et celles qui nous écoutent de ce côté-là. Avec ce début de soirée assez chaud et humide, bon jeudi!
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2: Une Lamborghini en spécial. Ça vous tente-tu? Ben, c'est vraiment pas une joke et c'est vraiment possible. Si ça a toujours été votre rêve d'avoir une Lamborghini, ben, je vous explique comment faire une Lamborghini en spécial. J'explique le tout dans les prochaines minutes. D'abord, voici Francis de Grand Prix à Aubin.

0: Lamborghini en spécial. Je pensais jamais vous parler de ça, mais oui, c'est bel et bien vrai, parce que la Cour supérieure a autorisé la vente de plus de 750 véhicules, dont 178 voitures Lamborghini de l'entreprise montréalaise Location John Scotti. Bon, ça reste que, oui, le prix baisse des Lamborghini, mais ça reste cher. Il y en a à 700 000, à 300 000. Mais sachez que on trouve aussi des véhicules plus accessibles. Il y a des Ford, il y a des Corvette, il y a des Dodge, il y a des Ram, il y en a plein d'autres. Mais, tu sais, si vous avez toujours rêvé d'une Lamborghini, je trouve que le titre, il est bien frappeur, là, avoir une Lamborghini en spécial. Pourquoi pas, si vous en avez toujours rêvé. Ça serait bien un retour à la maison, là, tu sais, comme ça. Les fenêtres baissées, l'humidité, elle toupette au vent dans sa Lamborghini, bien branchée à sa radio haut. Moi, je trouve que ça fait de bien.
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11: Je pense même que le poil de mon chien a commencé à friser aujourd'hui tellement que c'est humide, mais on ne s'en plaint pas, ben non. Et ce sera un copier-coller pour la journée de demain. Soleil, nuage, on va ressentir jusqu'à 38 pour la journée de demain. Risque d'orage aussi, évidemment. Encore une fois, pour notre week-end, samedi, c'est du soleil max de 27 et dimanche, on aura des averses avec un maximum de 26 degrés.
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hommage à Green Day en passant par le passage de F-18 dans le ciel de la Montérégie. Il se passe bien des affaires ce soir. Je donne tous les détails dans les prochaines minutes. D'abord, c'est No Doubt à O.

part du 1000 km sur la rue Jean-Cartier-Nord du côté de Saint-Jean-sur-Richelieu, puisque c'est le grand départ du grand défi Pierre Lavoie. On souhaite la bienvenue aux milliers de cyclistes qui vont faire vibrer la ville jusqu'à dimanche. Et du côté de Saint-Hyacinthe, ben, c'est le début des rendez-vous urbains. Et ce soir sera un hommage à Green Day. Et ben, c'est comme ça là, jusqu'au 20 juin prochain, des spectacles musicaux en plein air. C'est gratuit. Il y a de l'animation, des activités pour tout le monde. Et c'est tout à fait gratuit. Alors, profitez-en de Saint-Jean-sur-Richelieu à Saint-Hyacinthe. Il y a une grosse game de hockey aussi ce soir dans la Ligue nationale, finale de la Coupe Stanley. On en parle avec Bruno Gervais de RDS dans les prochaines minutes. Et en musique, Post Malone, ça s'en vient.

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0: ligne de ce matin, c'est Bruno Gervais d'RDS qui est là. Salut Bruno.
1: Hey, bon matin.
0: Comment ça va?
1: Ça va bien, vous autres?
0: Ah oui, certain. Hey, je disais, Robin Damour en entrevue qui s'est fait poser la question par un journaliste. T'as-tu du fun dans la série finale? T'es-tu capable de l'apprécier? Puis il a dit non, vraiment pas. C'est tellement stressant. C'est-tu vraiment de même, tu sais, quand t'es dedans? Est-ce que les gars s'amusent-tu quand même ou t'es tellement business que tu le réalises après que t'as eu du fun, genre?
1: Ben, tu sais, moi, quand t'es dedans, c'est dur. Puis je pense que peut-être la sagesse ou un gars comme Stahl, tu sais, on l'a vu sa réaction après le but, tu sais, il vit de quoi de fort, il l'a gagné. Fait que là, tu le revis comme ça, je pense que c'est quoi, c'est 17 ans plus tard. Tu peux peut-être l'apprécier un peu plus. Mais il y a des gars, tu sais, t'es tellement compétitif, t'es tellement dans le détail, chaque petite chose peut faire la différence. T'es dedans, il n'y a plus rien qui existe jusqu'à temps que ça finisse. Puis après, tu vas l'apprécier. Après, tu vas avoir des flashs de ce qui s'est passé.
0: Ouais.
1: Mais pendant que t'es dedans, là, tu veux rien savoir.
0: Parce que cette série-là, elle est complètement folle. T'sais, première des choses, ça se gagnera pas dans les filets par les gardiens de but. Là. T'sais, peut-être que Brandon Bossy va peut-être changer la donne du côté de la Caroline. Anderson a fait du Anderson dans la mesure où t'sais, ça a toujours été comme ça, sa carrière. Vegas, Carter Hart, ils ont Aiden Hill qui attend sur le banc, qui a pas joué tant que ça cette saison. C'est quoi le scénario pour ce soir, tu penses?
1: Ben, moi, j'ai pas l'impression qu'il va y avoir un changement à ce niveau-là pour les Golden Knights. Tu sais, Hart qui a été correct, qui a été bon par moment, il a été bien moyen par d'autres, ouais. Mais ça a été leur gars. Fait que j'ai pas l'impression que tout d'un coup, ça va changer. Tu sais, depuis que Tortier est là, c'est ça. Fait que ça, tu sais, il n'y a pas assez mal fait pour dire non, faut que je fasse un changement. Puis le scénario de saison est un peu dans cette direction-là aussi. Fait je m'attends pas à un gros changement, mais t'as raison que c'est pas devant le filet. Avec deux équipes qui ont les brigades défensives pour fermer le jeu.
0: Ah, c'est
1: mais ça.
0: Ça
1: joue, tu sais, l'exécution est tellement à un haut niveau. L'état, ça fait longtemps que j'ai pas vu une belle finale comme ça. Parce que c'est pas juste des éclopés puis des restants d'équipes puis que t'es juste à la fin du rouleau. C'est deux équipes en santé. Quand sans santé, là, on va mettre un astérix à côté de ça, là, mais c'est deux équipes qui sont arrivées là avec pas de grosses blessures, les gars pas trop surtaxés des autres séries, puis que là, c'est pédale au métal, puis tu donnes tout ce que t'as pour cette dernière ronde-là.
0: Ouais, puis tu sais, dans une série comme celle-là, évidemment, là, ce qu'on se rend compte, c'est que c'est deux clubs qui s'ajustent en temps réel avec les changements apportés au trio, puis tout ça, puis il y en a qui se lèvent, il y en a d'autres que non. Moi, Logan Stankoven, depuis le début de la série, j'arrête pas de me dire que, tu sais, dans tout le dossier Rantanen, c'est peut-être les Hurricanes les grands gagnants à cause du rendement de Stankoven présentement.
1: Ben, ça prend un gars qui fit vraiment au style des Hurricanes, puis Stankoven, il amène ça. Là, les choses ont cliqué en série éliminatoire. Moyen en saison. C'est un gars qui a du talent, mais qui est capable de jouer comme ça, avec cette intensité-là. Puis quand tu le retrouves sur son trio, c'est un trio qui a fait de la différence. Surtout avec l'absence un peu là, de Jarvis, Aho, puis Svechnikov, comme les gros éléments offensifs. Il fait ça, mais il fait beaucoup de bonnes choses. Sur le long terme, ça va le dire, j'ai pas l'impression qu'un Stankoven va être capable de sortir des saisons proches du 100 points, ouais. Proche du 40 buts, ou ce que Rantanen va arriver. Mais le style de Rantanen ne pouvait pas fitter avec les Hurricanes. Fait que là, c'est là que tu sors, mettons, gagnant des circonstances, parce que tu as trouvé un gars qui rentre dans ton identité. Tu t'es gardé de l'argent pour aller chercher un Healers qui ouais. Fait aussi de bonnes choses. Fait que je pense que les Hurricanes, dans les circonstances, sont capables de s'en tirer pas pire.
0: Tu sais, c'est tellement dur à prévoir, on dirait, ce qui va se passer dans les séries. Tu regardes les stats de certains gars, pis tu t'étais où dans la saison? Tu sais, mettons, Brett Howden, il a joué 58 matchs en saison, il est 12-10-22. Là, il arrive en playoff, il a 20 matchs de jouer, il est 14-4-18. Il a scoré plus de buts en 20 matchs en série que ses 12 buts en 58 matchs en saison. Qu'est-ce qui explique ça?
1: Ben, des fois, t'as pas d'explication. Quand tu parles de lui, rappelle-toi de cette Pisani, Fernando, c'est Pisani qui s'est, ou, le joueur des Oilers, là, l'année que les Oilers étaient rendus jusqu'en finale, justement, contre les Hurricanes.
0: Oh, oui.
1: Ben, il me semble que c'est ça, un Pisani qui avait marqué, qui avait connu des séries éliminatoires. Des fois, t'as des moments, ça se met à cliquer, la confiance est là. Puis, dans un moment où les gars sont peut-être un peu plus tendus, le bâton serré à certains moments, où c'est plus fermé sur certains aspects.
0: Fernando Pisani, ouais, durant la Coupe de 2006. Ouais.
1: Ben, le gars, lui, était sorti de nulle part. Là, le restant, ben, ça va être à lui, tu sais, de démontrer que c'est pas, qu'il est capable d'amener ça, parce que il y a plusieurs saisons dans la Ligue nationale. Il y a eu des, tu sais, c'est pas un gars qui a explosé offensivement. Est-ce que ça va l'amener là? Est-ce que ça va lui l'amener à avoir cette confiance-là, un, et ouais. deux, d'avoir les opportunités de jouer avec des gars aussi de talent qui vont amener offensivement. Fait que tu sais, ça, j'espère pour lui que ça peut être cette marche-là. Mais des fois, il y a des gars que ça sort de nulle part, puis tout d'un coup, lui, il joue avec aucun complexe, il y a du fun, ça le touche, il est à bonne place au bon moment, il n'y a aucune science qui peut expliquer ça. Ça peut juste se produire, puis tant mieux pour lui.
0: Le match est ce soir, 20h, la série est égale 2-2 présentement. Un mot sur le Canadien, parce que là, évidemment, on sait qu'on a des postes à combler, ça nous a été mis d'en face dans la dernière série, pas à peu près. Puis là, il y a des gars qui vont tester l'autonomie, puis on sait, un gars comme AJ Greer, un gars comme Anthony Mantha pourrait être disponible. Est-ce qu'il y a des joueurs comme ceux-là, mettons, tu sais, un Greer, est-ce que tu le verrais à Montréal, est-ce qu'Anthony Mantha, tu sais, il a tellement bien fait à Pittsburgh la saison dernière, dans un retour de blessure, est-ce que c'est le genre de candidat qui serait intéressant pour le Canadien, tu penses?
1: Ben, je pense que oui. Tu sais, regarde le trio des Hurricanes qui a fait mal à celui au

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2: Puis tout ce qui se passe ici, je pense que c'est très positif. Mais c'est pas tout le monde qui veut vivre ça. Fait que tu sais, il y a ce volet-là, mais un gars comme Greer, qui amène cet élément-là, puis tu viens l'étiqueter quatrième trio, puis sur son rôle, puis ce qu'il peut amener, je pense que ça peut être une bonne chose. Puis Greer, par moment, grimpait dans la formation.
3: Ben oui.
2: Mais là, t'en as beaucoup, là. Tu sais, avec les Anderson, les Evans, les Dak, t'en as beaucoup, là, qui se retrouvent à Bolduc, Texier. Tu sais, il y en a beaucoup qui bougeaient. Fait qu'avec ça, qui va tomber dans quelle chaise? Ça va être intéressant. Mais Greer amène quelque chose qui peut-être te manquait dans cette série-là contre les Hurricanes. Puis si tu penses à l'année prochaine, ben, ça se peut qu'il y ait des Panthers de la Floride qui reviennent, tu sais, au grand galop, puis qui reviennent ben, c'est le genre d'équipe qui sont peut-être croisées en série éliminatoire. Ou t'as vu ce que le Lightning a essayé de faire, ou t'as vu ce que les Hurricanes t'ont fait. Mais là, Greer devient très intéressant.
3: Ouais, puis j'ai très hâte de voir parce que lui, il a dû frotter les mains quand il a vu le contrat de McCarron en disant 3.3, yes! Arrête, son port! Hey, Bruno, merci de ton temps, on se reparle bientôt.
2: Hey, ben, bonne journée, la gang!
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0: Alors, il se passe bien des affaires ce soir et dans les prochains jours en Montérégie. C'est le début des rendez-vous urbains au centre-ville de Saint-Hyacinthe. Spectacle extérieur gratuit. C'est le grand début du grand défi Pierre Lavoie. Aujourd'hui, du côté de Saint-Jean-sur-Richelieu, ça se poursuit jusqu'à dimanche. Et dans les prochaines minutes, passage de F-18 dans le ciel de Saint-Jean pour le départ du 1000 km de la rue Jean-Cartier-Nord. Bravo à ces milliers de cyclistes et tous ces bénévoles qui s'impliquent pour faire du grand défi Pierre Lavoie un grand succès encore une fois cette année. Je vous souhaite un excellent week-end. Mon nom est Marie-Pierre Riel. On va se retrouver lundi dès 15h pour le trafic. Bon week-end. Bisous. Ciao.
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7: Ici Michel Scarpino. Les services de protection de la jeunesse peinent à subvenir aux besoins des enfants en difficulté. Le bilan annuel des directions de protection de la jeunesse au Québec fait état de 144 000 signalements impliquant quelque 107 000 enfants, ce qui représente 6,4% de l'ensemble des moins de 18 ans de la province. Les raisons de la prise en charge varient, mais la négligence et le risque sérieux de négligence représentent près de la moitié des dossiers. Les partis d'opposition à Québec dénoncent une chasse aux sorcières de la première ministre Christine Fréchette après le congédiement d'un fonctionnaire. Olivier Smith-Lauzon soutient avoir perdu son emploi après avoir dénoncé les risques financiers de Québec dans la filière batterie. Il a reconnu avoir transmis des informations à Radio-Canada en lien avec des sommes investies dans des entreprises comme Nordvolt et Nemaska Lithium avant le dépôt de la vérificatrice générale du Québec, Christine Roy, hier. Le congédiement du fonctionnaire a été sévèrement critiqué à l'Assemblée nationale, le Parti québécois affirmant pour sa part que le gouvernement est à la chasse aux lanceurs d'alerte. Manifestation des ingénieurs du gouvernement du Québec devant l'Assemblée nationale alors que la négociation pour le renouvellement de leur convention collective est dans une impasse. Ils ont amorcé aujourd'hui une nouvelle grève à durée indéterminée. Ce moyen de pression sera répété tous les jeudis en plus des soirs et des fins de semaine pour ces 1900 membres de l'Association professionnelle des ingénieurs du gouvernement du Québec. C'était vos actualités Arsenal Média. On vous souhaite une bonne soirée à notre antenne.
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4: Bon début de soirée, je sais pas toi, mais je suis vraiment pas fâché que c'est le mois de juin. Il me semble que les semaines passent pas mal plus vite. Déjà jeudi, Malon et Chuck, et je m'installe dans la prochaine heure pour les hits. On va avoir du Metallica dans les prochaines minutes. Somber s'en vient. Steak Season de Noah Kahan, qui a beaucoup de succès avec son dernier album sorti récemment, The Great Divide. Il s'en vient et on commence ça en force avec une grosse tune comme à l'habitude. Soul Asylum, Runaway Train, c'est sur O.

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1: On surveille ce soir le cinquième match de la série finale de la Coupe Stanley entre les Hurricanes de la Caroline et les Golden Knights de Las Vegas. Et justement, Imagine Dragons vient de Las Vegas et ils s'en viennent avec Believer. On aura aussi dans les prochaines minutes la musique de Tame Impala Dracula. Et pour l'instant, c'est Paradise Coldplay, tune qui fête son 15e anniversaire cette année en 2026. C'est sur le meilleur de la musique à haut.

0: 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La Coupe du Monde s'est maintenant débutée pour l'édition 2026. Le Canada est en action demain après-midi face à la Bosnie-Herzégovine. Et c'est un match qui a lieu à partir de 15h. J'ai l'impression qu'il y a bien des fans de sport qui vont essayer de devancer un peu leur week-end là, en début d'après-midi là, pour aller voir le match quelque part. C'est quand même un gros événement, même si on n'est pas un fan de soccer. Je pense que le hype est là et on a de la musique canadienne justement à l'honneur dans les prochaines minutes avec Bedouin Soundclash qui s'en vient et Theory of a Deadman RX Medicaid, ça s'en vient.
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On va pas mal être dans le pop-punk Hall of Fame dans les prochaines minutes avec Green Day qui s'en vient, Good Riddance. Et pour l'instant, une chanson produite par le batteur de Blink-182, Travis Barker, qui a produit cette collaboration entre Yellow Card et Gotchard Bedroom Posters sur le meilleur de la musique.

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0: C'est tout pour les hits. Notre prochain rendez-vous, c'est au début du week-end, samedi 9h. On a notre rendez-vous avec les 15 plus grosses chansons de la semaine dans le Hit 15. Manque pas demain matin 6h pour bien commencer ton vendredi. Les 100 000 matins, mon nom est Chuck. Je te souhaite un excellent jeudi soir. Goodbye!
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3: Ici Michel Scarpino, les services de protection de la jeunesse peinent à subvenir aux besoins des enfants en difficulté. Le bilan annuel des directions de protection de la jeunesse au Québec fait état de 144 000 signalements impliquant quelque 107 000 enfants, ce qui représente 6,4% de l'ensemble des moins de 18 ans de la province. Les raisons de la prise en charge varient, mais la négligence et le risque sérieux de négligence représentent près de la moitié des dossiers. Les partis d'opposition à Québec dénoncent une chasse aux sorcières de la première ministre Christine Fréchette après le congédiement d'un fonctionnaire. Olivier Smith-Lauzon soutient avoir perdu son emploi après avoir dénoncé les risques financiers de Québec dans la filière batterie. Il a reconnu avoir transmis des informations à Radio-Canada en lien avec des sommes investies dans des entreprises comme Nordvolt et Nemaska Lithium avant le dépôt de la vérificatrice générale du Québec, Christine Roy, hier. Le congédiement du fonctionnaire a été sévèrement critiqué à l'Assemblée nationale, le Parti québécois affirmant pour sa part que le gouvernement est à la chasse aux lanceurs d'alerte. Manifestation des ingénieurs du gouvernement du Québec devant l'Assemblée nationale alors que la négociation pour le renouvellement de leur convention collective est dans une impasse. Ils ont amorcé aujourd'hui une nouvelle grève à durée indéterminée. Ce moyen de pression sera répété tous les jeudis en plus des soirs et des fins de semaine pour ces 1900 membres de l'Association professionnelle des ingénieurs du gouvernement du Québec. C'était vos actualités Arsenal Média. On vous souhaite une bonne soirée à notre antenne.

été le meilleur de la musique en Montérégie, Saint-Hyacinthe, c'est à Au 106.5. Je m'appelle Mathieu Guimond. C'est un plaisir de passer la soirée en votre compagnie. Au menu de l'émission ce soir, on a des propositions de sortie, des bons spectacles à voir au cours des prochaines heures dans la région. On a également des économies à vous faire faire, entre autres pour une sortie qui pourrait être le fun à faire en fin de semaine. On vous tient au courant de tout ça ce soir. Vous autres, qu'est-ce qui vous occupe en Montérégie au cours des prochaines heures? Si vous faites en jeudi, vous êtes à la maison, sur la route, relax, tranquille, peut-être les deux pieds déjà installés sur le bord du feu, au chalet. Qu'est-ce qui se passe de bon pour vous en ce jeudi soir en Montérégie? Peut-être que vous êtes au travail aussi, hein? Faites-nous donc signe via le 1-855-40-RADIO, histoire qu'on prenne de vos nouvelles en jeudi.

0: Adios.
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Vous avez raté des moments de l'émission de ce matin, ben sachez que c'est disponible dans notre section rattrapage sur notre site web, le au106.5.ca. Entre autres, le segment La Game avec Bruno Gervais de RDS, on a mis la table pour le match de ce soir dans le cadre de la finale de la Coupe Stanley entre les Hurricanes et les Golden Knights. On a aussi jasé avec François Charron pour sa chronique techno. On a parlé d'Ottawa qui veut interdire les réseaux sociaux pour les moins de 16 ans, de la nouvelle mise à jour d'iOS, de la nouvelle garantie légale sur les électroménagers, d'une application pour vos vacances et d'une télé belge où on va pouvoir regarder les Grands Prix de F1 gratuitement. Ah, ça, c'est intéressant, ça. Alors, les détails avec François dans sa chronique techno et tout ça. Si vous avez raté ça ce matin, ben vous allez pouvoir retrouver ça dans la section en rattrapage sur le au106.5.ca.

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